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Mon nom est Danaë Thériault, c'est un plaisir de vous accompagner sur la Côte-Nord jusqu'à minuit.

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1: En ce lundi soir, ben, je vais prendre le temps de saluer toute l'organisation et tous les bénévoles du rendez-vous panquébécois de secondaire en spectacle à Sept-Îles qui a eu lieu au courant de la semaine dernière, de toute la fin de semaine. Belle édition, beau travail, félicitations à tous et surtout félicitations aux participants qui ont passé une très belle fin de semaine. Donc, bravo à tout le monde. Merci d'être à l'écoute en ce lundi 1er juin. Toujours un plaisir de vous accompagner sur

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Un bon lundi soir en cette première journée du mois de juin. On passe la soirée ensemble sur la Côte-Nord. Mon nom est Danaï Thériault et on a de la belle visite cette semaine dans la région. Dave Finley qui est en spectacle. Si vous pouvez pas aller le voir et vous êtes pas allé le voir en fait ce soir, ben vous pouvez aller le voir demain. Ça va être sa dernière date, donc à 20h. Il reste encore quelques billets. Si vous voulez aller passer une belle soirée en compagnie de Dave Finley, ça va être à la salle.

Grosse fin de semaine hein, dans l'actualité sur la Côte-Nord et il y a finalement eu une arrestation à la suite d'un braquage à cette île qui a eu lieu samedi soir. 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

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Mon nom est Danaë Thériault, c'est un plaisir de vous

en ce lundi soir, ben, je vais prendre le temps de saluer toute l'organisation et tous les bénévoles du Rendez-vous Pan-Québécois de secondaire en spectacle à Sept-Îles qui a eu lieu au courant de la semaine dernière, de toute la fin de semaine. Belle édition, beau travail, félicitations à tous et surtout félicitations aux participants qui ont passé une très belle

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Un bon lundi soir en cette première journée du mois de juin. On passe la soirée ensemble sur la Côte-Nord. Mon nom est Danaï Thériault et on a de la belle visite cette semaine dans la région. Dave Finley qui est en spectacle. Si vous pouvez pas aller le voir et vous êtes pas allé le voir en fait ce soir, ben vous pouvez aller le voir demain. Ça va être sa dernière date, donc à 20h. Il reste encore quelques billets. Si vous voulez aller passer une belle soirée en compagnie de Dave Finley, ça va être à la salle Jean-Marc Dion demain. Merci.

fin de semaine hein, dans l'actualité sur la Côte-Nord et il y a finalement eu une arrestation à la suite d'un braquage à cette île là, qui a eu lieu samedi soir. 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

Je vous confirme que le café est bon ce matin avec des prévisions météo qui sont plus que parfaites pour aujourd'hui, que vous soyez sur la Côte-Nord, Sept-Îles, Port-Cartier, dans le Grand Rimouski, dans la Matanie, dans la vallée de la Matapédia aussi, tout autant. Maximum, pas mal à l'image des normales de saison et le beau soleil à 5h59. Bienvenue dans les 100 000 matins. Mon nom est Stéphanie Gagné. C'est un grand honneur de vous accompagner où que vous soyez. Puis vous pouvez aussi nous écouter sur le web. C'est possible en tout temps. Alors, pour la Matanie, on a soleil nuage avec un maximum de 15 pour aujourd'hui. On a pour Rimouski 7 degrés sur un max de 20. Et pour Sept-Îles, 4 degrés avec pour l'instant quand même un peu de soleil, un peu de nuages, puis un maximum à atteindre de 15. On a qu'est-ce qu'on a au menu en ce mardi 2 juin? On aura l'occasion de pouvoir parler de sport, de ce que le Canadien devra faire pour s'améliorer. Il y a eu conférence de presse, bilan. Beaucoup d'émotions aussi de la part de Brandon Gallagher qui, en conférence ou encore en scrum, là, donc les journalistes qui vont dans le vestiaire et qui posent le micro devant le joueur pour poser quelques questions, ont été très, très émus. Oui, en parlant de son départ comme joueur des Canadiens, mais en pensant aussi à tout ce que les joueurs avaient fait pour lui, surtout à travers la maladie de sa maman qui nous a quittés il y a un an de ça. Donc, ça a été tout un mélange d'émotions pour lui, avec beaucoup de courage, il faut dire, qu'il a pris la parole. On aura l'occasion aussi de faire une tournée des grandes nouvelles culturelles qui attirent l'attention dans le fil de presse ce matin. On aura l'occasion de vous gâter, deux fois plutôt qu'une, pour les gens de la Matanie, puis encore du Grand Rimouski. Même chose pour la Côte-Nord, parce qu'on a fait une gagnante hier de Port-Cartier qui est allée faufiler les billets à une amie qui allait aller au Festival Western de Trois-Pistoles. Tout est possible. On va jouer ensemble au jeu d'eau. Vous aurez questions, vous devrez répondre tout simplement. On va commencer par téléphone, puis si ça se corse un peu, on va lancer le tout via le texto au 88-724-9870. Mais on va procéder de cette façon pour les laisser passer pour le Festival Western de Trois-Pistoles. Mais sachez que pour les gens de la Côte-Nord, à Sept-Îles, il y a escale de Beauce Carnaval à partir de demain. Et j'ai une paire de billets à vous remettre qui sera disponible à la station de Sept-Îles sans problème. Puis je vais faufiler ça ce matin. Pour les leftos, tiens, on va pouvoir placer ça très, très tôt ce matin pour ceux et celles qui sont fidèles aux 100 000 matins via le 99.1 à Sept-Îles, Port-Cartier. Ce beau cadeau qu'on aura à vous offrir. Évidemment, on va faire la tournée de ce qui se passe sur la planète avec les grands titres dans les prochaines minutes. Et la question du jour, avec la journée nationale du poulet rôti, on a décidé de poser la question à vous, auditeurs un peu partout dans l'Est, à savoir c'est où le spot, le resto pour manger le meilleur poulet rôti. Puis je dirais le poulet frit aussi, pour moi, ça compte. Alors, les deux peuvent se faufiler parmi tous les commentaires qu'on a accumulés. On va avoir faim ce matin, dans les 100 000 matins. Le poulet, je dirais que c'est une des protéines les plus populaires sur la planète. Alors, on aura l'occasion de le prouver avec cette question ce matin. En musique, dans les prochaines, Joe et Lazy pour le champion du monde, mais à l'instant, oh là là, cet album-là, je l'ai usé à la corde. C'est tiré de l'album Le Dôme, qui aura son show aussi au Cirque du Soleil à Trois-Rivières. Voici Edgar Jean Leloup. Edgar.

J'ai vérifié, là, et la machine à texto fonctionne ce matin. Vous pouvez même faire votre test de votre côté via le 88-724-9870. Pas pratique hier, je vous lançais appel à concours, puis de quoi jaser. Non, la machine était morte, alors j'ai fait un petit test. C'est réglé, je vous le confirme. Alors, s'il se passe quoi que ce soit sur nos routes, vous avez des salutations à faire, vous voulez nous dire, « Hey oui, moi je suis là, 6h10, bien branché à eau depuis un bon bout de temps. » Ben, faites-nous signe, c'est toujours un grand bonheur. Je dirais même que ça fait partie de notre paye d'avoir de vos nouvelles. Parmi les grands titres à surveiller aujourd'hui dans le fil de presse en Ukraine, une attaque russe fait 9 morts et des dizaines de blessés. Une importante attaque contre l'Ukraine a eu lieu mardi matin, donc heure de Kiev, qui a fait 9 morts, dont 4 à Kiev, touchés par des missiles balistiques. C'est ce qu'ont rapporté les autorités ukrainiennes. La mort de 4 personnes dans la capitale qui a été confirmée par le maire sur Telegram, qui a également donc fait 51 blessés, dont 3 enfants, dans des frappes sur plusieurs quartiers d'agglomération. On a aussi le nouveau conseil consultatif sur les droits, l'égalité et l'inclusion qui va évaluer les causes de l'antisémitisme au Canada et améliorera la recherche et la collecte de données sur les incidents motivés par la haine. C'est ce qu'a annoncé hier le premier ministre Mark Carney avec le Conseil national de l'unité qui va se pencher sur ce dossier. S'exprimant même dans une synagogue de Toronto, M. Carney a indiqué que l'antisémitisme avait atteint des niveaux jamais vus depuis la fin de la guerre, citant notamment des incidents tels que des incendies criminels contre des synagogues et des tirs sur des écoles juives. À noter que plus de des 2/3 de tous les crimes haineux à motivation religieuse commis en 2025 visaient des Canadiens juifs qui ne représentent que 1% de la population. Alors, on essaie d'intervenir dans ce secteur. 6 blessés à La Salle. Vous avez peut-être vu l'histoire tourner sur le web. La communauté qui est en état choc après l'envol d'un jeu gonflable. Et c'est au lendemain d'un drame inusité dans un quartier résidentiel. Un jeu gonflable dans lequel se trouvaient adultes, enfants, s'est envolé de plusieurs mètres dans les airs lors d'une bourrasque et a fait 6 blessés. Il y a même un enfant qui est considéré dans un état critique. Ça s'est passé lundi en début de soirée. La température était vraiment parfaite. Le ciel dégagé. Il y avait 20 degrés. Des ados jouaient au tennis, au basketball, puis des enfants se promenaient à vélo avec leurs parents. Mais il y avait les restes du jeu gonflable qui gisait sur le sol et on aurait cru à un banal soir de juin, mais 24 heures plus tôt, la scène était tout autre. C'était au Parc Ouellette, situé dans l'arrondissement La Salle de Montréal. Il y a plusieurs personnes qui étaient à bord du jeu gonflable, dont 6 individus, on parle de 4 adultes et 2 enfants, qui ont été blessés. Le jeu gonflable, qui a pris une hauteur de 9 à 12 mètres dans les airs, a flotté pendant plusieurs secondes avant de heurter le sol. On disait qu'il y avait une fillette de 3 ans qui repose toujours dans un état critique selon les dernières informations. Les autres personnes ont reçu une évaluation des intervenants de santé qui étaient sur place, mais ont été autorisés à rentrer à la maison. L'appel initial aux autorités faisait état d'enfants inconscients. C'est ce que rapporte Urgence Santé sur cette situation qui aurait pu arriver partout au Québec. Évidemment, des locations de jeux gonflables, ça se fait partout. Puis des fêtes de quartier, il y en a partout. Donc, triste, mais bon, on souhaite que le dénouement soit plus positif que négatif. Poste Canada, les travailleurs votent en faveur d'une nouvelle convention collective. Les travailleurs qui ont donné le feu vert à cette convention votant massivement en faveur d'un accord de principe après plus de 2 ans de conflits sociaux. Syndicats qui représentent quelques 55 000 employés de Poste Canada indiquent que plus de 85 % d'entre eux ont voté en faveur de cet accord de 5 ans qui prévoit des augmentations salariales de 6,5 % et de 3 % au cours des 2 premières années. Sinon, plus de 280 cas confirmés d'Ebola qui ont été signalés en République démocratique du Congo. Donc, c'est ce nombre qui a été donc présenté. On sait que ça sévit actuellement là-bas. C'est ce qu'a annoncé le pays donc d'Afrique centrale dimanche soir. Et au même moment, des patients guéris de la maladie ont fait part de leur joie indescriptible lors d'entretiens avec la Associated Press qui était sur place. L'épidémie reste concentrée dans la province d'Ituri, à l'est du pays, où 264 cas ont été enregistrés, d'après le ministère congolais de la Santé. Un suspect arrêté après une fusillade qui a fait 1 mort et 1 blessé en Saskatchewan. La GRC a intervenu dans le nord-est de la Saskatchewan pour un suspect qui a été arrêté lors d'une tuerie survenant dans la localité de Pelican Narrows qui a fait 1 mort.
Dans un communiqué que la police reste a présenté, on est là pour enquêter sur la fusillade, alerte aux tireurs actifs qui avait été lancée plus tôt lundi pour une zone autour de la localité. Les habitants qui avaient été invités à se mettre à l'abri à verrouiller leurs portes. La police n'a pas donné de détails sur les deux victimes, mais a indiqué qu'aucun autre blessé n'avait été signalé. Sinon, dans les grandes lignes du sport, oui, j'ai ça en main, je vous trouve ça. On a bien sûr les séries qui se poursuivent. Le Canadien qui a tenu son bilan, oui, hier, le directeur général Ken Hughes se dit satisfait de ce que son groupe avait accompli malgré l'élimination en finale de l'Association de l'Est contre les Hurricanes de la Floride. Et c'est ce soir dès 20h, match numéro 1 pour la finale de la Coupe Stanley. Golden Knights qui affrontent les Hurricanes de la Floride et ça se passe en Caroline. Au tennis, aux internationaux en France, hier, le Québécois Félix Auger-Aliassime a battu le Chilien Alejandro Tabilo 6-3, 7-5, 6-1. Ouf, gros match pour accéder au quart de finale à Roland-Garros hier au prochain tour. Auger-Aliassime qui va affronter Flavio Cobolli, 10e tête de série. Et au baseball, 15 matchs sont au programme aujourd'hui. Oh, baseball! 15 matchs au baseball majeur. Les Orioles de Baltimore visitent les Red Sox au Fenway Park à Boston. Les Guardians de Cleveland ont rendez-vous avec les Yankees à New York et les Blue Jays de Toronto affrontent les Braves à Atlanta. Alors, ça fait la tournée pour l'instant. Vous savez qu'on est en route vers votre premier bulletin d'information sur le coup de 6h30 avec Louis-Philippe Arnaud-Harel. Voici Marie-Mé et Jonas, jamais trop tard dans les 100 000 matins à Haut-Québec.

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Stéphanie Gagné qui vous accompagne jusqu'à 9h avec le beau soleil aujourd'hui, c'est ce qui est à venir. Du moins pour la Côte-Nord, 5 degrés pour l'instant, soleil nuage avec un maximum à atteindre de 15. Et sur le long terme, on voit même 19 degrés, mais vers la fin de la semaine, les nuages vont un peu plus s'imposer. Alors profitez-en, c'est le mot d'ordre pour aujourd'hui et encore demain. Pour la Matanie, on est à 8 sur un max à 15 avec soleil nuage. Et au plus chaud, on aura... 20 degrés d'ici les prochains jours, ça se prend très bien avec, on comprend, le soleil qui sera là. 8 petits degrés pour l'instant dans le Grand Rimouski, mais ouf, maximum à 20 degrés à atteindre pour les prochaines heures. Et 22 demain sur le long terme, on voit même 26 avec, oui, le soleil qui sera de la partie. Alors, ouais, une belle semaine. Mathieu, qui est à mes côtés généralement, lui qui est en congé, choisit pas mal la semaine pour pouvoir en profiter, puis tant mieux. Tu sais, quand tant qu'à prendre des vacances, puis on planifie ça bien d'avance sans trop savoir qu'est-ce que Mère Nature nous prépare, quand ça tombe bien puis que ça tombe pile, on dit oui, s'il vous plaît. On a un beau cadeau pour les gens de la Côte-Nord. Je vous avais dit, les leftos seront gâtés. C'est exactement ce qu'on a à vous offrir après le passage de Bleu Jeans Bleu, Scotch and Posh. On parle ici d'un grand tour de manège à vous offrir. Tiens, pour vous donner un indice, les détails dans quelques minutes.

0: Je salue l'ami Steve qui, à cette rubrique, dit « Ouais, ben les mouches sont arrivées en retard, mais enragées, puis je l'ai constaté hier. » OK, vous allez dire que je suis un peu dans les plates-bandes avec ma mère, tu sais, lever la terre, ça donne pas de chance, mais il y avait des maringouins, puis ma fille me demandait avant le dodo « Ça se fait-tu des bouchons pour les enfants? » Puis je me demandais pourquoi. Oui, le lave-vaisselle fait du bruit, mais non, les maringouins, tu sais, qui varnoussent autour des oreilles. Ah, c'est commencé, alors bon courage. J'imagine que les moustiquaires sont déjà posés, je peux pas croire, mais faut pas qu'il y ait de petites craques parce qu'elles se faufilent, les motadites de bibite. Alors, merci Steve de ce triste rappel ce matin par texto au 88-724-9870. Et le texto va vous servir, Jean de la Côte-Nord. 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Et j'ai en main, ben pas moi, mais l'équipe à Sept-Îles au 99.1 dans les bureaux là-bas, on a une paire de billets qui vous attend pour pouvoir prendre part à ce bel événement. Alors, c'est simple. On va procéder par texto. Je suis désolée pour les gens de la Matanie et le Grand Rimouski, mais vous serez gâtés un peu plus tard avec d'autres beaux cadeaux juste pour vous. Alors, pour la Côte-Nord, le 418-724-9870, vous me textez votre nom, prénom et le mot manège avec un S parce qu'il y en a plein. Alors, vous me textez le mot manège à l'instant au 418-724-9870. Puis, ben, je vais vous donner quand même quelques minutes. Une dizaine de minutes après la portion information, après le bulletin d'info avec Louis-Philippe Arnaud Harel, dans la portion météo, showbiz. Je serai là pour nommer la personne gagnante. Alors, vous textez le mot manège avec votre nom, prénom. Ça, ça donne une bonne chance sur la Côte-Nord pour les laisser passer pour Beauce Carnaval qui débute demain.
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16: Le revenu disponible par habitant est en croissance sur la Côte-Nord. La région occupe le 4e rang sur 17 au Québec avec un revenu moyen de $39,160 par personne en 2024. Les résultats par MRC indiquent que celle de la Manganie est la seule à subir une baisse. Le revenu par habitant varie beaucoup. Dans les 6 MRC, à près de 52 000 dans Kanyapisco et moins de 36 000 en Haute-Côte-Nord. Les deux élus en élection partielle le 24 mai, Jean-Marcel Voyer et Jessica Vigneault-Chiasson, ont été officiellement assermentés hier soir au conseil municipal de Port-Cartier. La mairesse Danielle Beaupré souligne leur engagement et leur volonté de contribuer au développement de la communauté. La députée Marilyn Gill se réjouit de voir que l'argent consacré au programme Nouveaux Horizons pour les aînés a doublé pour la Côte-Nord. Les subventions iront à des initiatives pour améliorer la qualité de vie des aînés. Le ministère des Transports a lancé hier des travaux de réfection majeure du pont de la rivière Jupitagon sur la route 138 à l'est de Rivière-au-Tonnerre. La circulation s'effectuera sur une voie en alternance jusqu'au 24 août. Et puis le gouvernement interdit les feux à ciel ouvert en forêt ou à proximité sur la Côte-Nord. L'indice de danger d'incendie est passé en peu de temps de bas à extrême. Aucune pluie n'est prévue dans les prochains jours. Détails sur macôtenord.com.
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0: Pour Sept-Îles et encore Port-Cartier en ce mardi 2 juin, alternance de soleil de nuages avec un maximum de 15. On a 16 degrés en vue pour demain et pour la nuit prochaine, ce sera plus frais avec un minimum à 5 et ce sera partiellement nuageux. À toujours des bénévoles qui sont recherchés pour l'événement Vieux Quai en fête, une belle grande fête humaine. Alors, vous voulez vous joindre à notre équipe pour faire des tâches physiques, des tâches administratives, entre amis, en famille, en solo. Allez sur le site vieuxquaienfête.com dans la section bénévolat pour pouvoir donner un peu de votre temps.
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0: Alors, on le sait, hein, les gens de la Côte-Nord sont alertes à savoir c'est qui va gagner les billets pour Beauce Carnaval qui atterrit, qui s'est rendu jusqu'à Sept-Îles pour vous offrir de beaux moments en famille à partir de demain jusqu'à dimanche. Et c'est Miguel Desrosiers. Bravo, mon cher. Alors, je communique avec toi pour te dire comment on fait pour mettre la main sur les billets. Puis dans quelques minutes, on parle de la loi 101. On sera très minutieux là-dessus.

0: Hey, salutations à ceux et celles qui sont là à communiquer avec nous ce matin, qui trippent. Il y a une pub qui vient de jouer avec de la grosse guitare pesante du côté de Rimouski. Puis c'est Rimouski Fente qui a eu cette belle idée-là. On les salue d'ailleurs, l'équipe. Puis on a eu même commentaire de la part de Martin. Alors je dis, pourquoi pas? toujours le fun d'avoir de vos nouvelles. Et salutations à ceux et celles qui ont participé à notre beau concours pour gagner des laissez-passer de Beauce Carnaval qui font escale à Sept-Îles à partir de demain. Vous avez été nombreux sur la Côte-Nord en vouloir. En tout cas, s'il y en a d'autres, c'est sûr qu'on vous fait signe. Sinon, on a laissé passer pour le Festival Western de Trois-Pistoles à vous offrir autour de 8h10 avec les jeux d'eau. Que vous soyez de peu importe où dans l'Est du Québec, ça vous donne quelques jours pour aligner vos flûtes et venir faire un tour ici, dans le Bois-Saint-Laurent.
1: Le gros sujet. Ça va faire jaser. La machine à café.
0: Là là. Ça, je sais pas trop comment on va pouvoir procéder de façon simple, mais sachez que la loi 101 va être appliquée à la lettre. Avant d'acheter un club sandwich à la cantine ou encore un siphon pour déboucher une toilette, les employés municipaux maintenant vont devoir désormais s'assurer que le commerçant est conforme à la loi 101. C'est dans la presse ce matin. C'est une nouvelle directive du ministère de la langue française qui Jean-François Roberge, qui fait sourciller pas mal tout le monde dans le monde municipal. C'est plus de paperasse, c'est plus de détours pour arriver à un objectif. Alors, depuis lundi, les employés doivent vérifier avant chaque achat que l'entreprise participe au processus de francisation prévu par la Charte de la langue française. Donc, avant, on devait l'appliquer, mais les transactions d'une valeur inférieure de 5 000 $ étaient exclues du processus. Alors maintenant, la vérification doit être faite systématiquement avant la conclusion d'un contrat à exécution instantanée. Donc, des achats courants, la location d'un outil pour déboucher un drain, tout ça dans le monde municipal. L'achat d'une pelle, l'achat d'un repas au resto, réservation de chambre d'hôtel. Et on doit vraiment vérifier si tout le monde respecte ce processus de francisation qui est prévu par la Charte de la langue française. Et ironiquement, la communication qui a été envoyée avec un logiciel anglophone, on pouvait lire en entête « subject » pour « sujet ». Et le courriel était daté du May 29, et donc le 29 mai, mais en anglais. Il aurait peut-être fallu faire une petite vérification en amont, mais la directive prévoit qu'une liste des entreprises non conformes va être publiée à chaque mois, une espèce de blacklist qui pourra être renouvelée. Mais en cas de non-respect, le contrat va même être annulé. C'est ce qu'explique le ministre responsable de la langue française au cabinet, Jean-François Roberge. Il n'y a pas d'amende ni aucune conséquence qui seront imposées, mais ça va faire beaucoup, mais beaucoup, beaucoup de vérifications. L'Association des directeurs municipaux du Québec n'est pas trop content. Parle quand même de cette nouvelle directive qui sème la consternation. Dans les grandes villes, ça représente des vérifications quotidiennes. C'est ce que fait remarquer le fameux directeur de l'Association municipale du Québec, Marc-André Palin. Un employé de la voirie devra valider avant d'acheter une pelle à la quincaillerie du coin. Si on fait ce respect de la francisation avec la fameuse loi 101, si quelqu'un fait une plainte pour une pelle, une vis, un 2x4, un siphon de toilette, ça commence à faire pas mal à gérer. Le DG qui insiste, son association est en faveur du processus de francisation, mais les municipalités vont devoir jouer à la police. Ça fait des lourdeurs administratives. On n'a pas besoin de ça. On en parle souvent des fameuses lourdeurs administratives qui ralentissent le processus dans le monde municipal, mais dans le monde scolaire puis dans le monde de la santé. Alors, c'est sûr que ce genre de situation qui... Il y aura compilation de situations loufoques à gérer, c'est certain, mais il y aura réaction aujourd'hui. Ça fait partie des grands titres publications qui a été fait sur TVA Nouvelles il y a quelques heures de ça, avec les nouvelles directives aux municipalités. La loi 101, même pour acheter un siphon, un grand titre qui attire pas mal l'attention, évidemment. En plein cœur des 100 000 matins à 6h40, on a, oui, un mélange de soleil et de nuages, mais le soleil sera là en alternance avec les nuages et les températures, enfin, à l'image des normales de saison un peu partout dans l'Est. Voici les Cowboys fringants.

0: situation qui me fait bien sourire. On est à l'aube de la fin de l'année scolaire. Il y a fébrilité dans l'air, les petites activités qui s'ajoutent, des sorties, autant pour le Grand Rimouski, la vallée de la Matapédia, la Matanie et encore Sept-Îles-Port-Cartier, peu importe l'activité qui est à l'horaire. Mais là, hier, j'ai reçu la liste de matériel scolaire à acheter pour l'an prochain. On quitte à peine une étape pour rentrer dans une autre. C'est un petit contraste que je voulais vous partager ce matin. L'affaire qui est le fun, c'est qu'on peut quand même réutiliser un peu de matériel. De plus en plus, c'est bien vu, tout dépendant là, des petits caprices de nos enfants. Alors, ouais, on est rendu là en ce 2 juin. Merci d'avoir choisi les 100 000 matins. Stéphanie Gagné qui vous accompagne avec un grand bonheur jusqu'à 9 heures partout dans l'Est. Bon réveil! 100 000
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Si vous êtes sur la route présentement, il se passe quoi que ce soit, vous voyez un orignal passer, puis vous vous dites, ouais, peut-être que ça vaudrait la peine d'informer les gens qui circulent dans le coin. On est là pour ça. 88-724-9870. Toujours le fun d'avoir de vos nouvelles, même si le prix de l'essence a changé. J'ai l'impression que ce matin, il était un peu moins cher. Il me semble, j'ai vu 1,86 $. Ça date de quand? Est-ce que ça a été récent comme changement ou c'était hier puis que j'ai pas jeté un coup d'œil? Mon réservoir est plein. C'est là que je suis un peu moins focus, faut dire, mais informez-nous. C'est le message, c'est le résumé au 88-724-9870. Toujours un plaisir d'avoir de vos nouvelles. Et on vous rappelle ce matin, si vous voulez participer, encore une fois, on a la question du jour qui est en ligne sur nos réseaux sociaux, Facebook particulièrement, pour souligner la journée nationale du poulet rôti. On veut connaître le meilleur resto pour manger du poulet rôti. Je dirais même, on peut y aller avec son petit cousin de la fèche gauche, le poulet frit, ça marche aussi, si vous voulez nous parler d'ailes de poulet aussi. Tout est bon, tant que le poulet est concerné. Le meilleur spot pour en manger, ça peut être chez vous aussi, ça se peut très, très bien. Mais informez-nous, on aura l'occasion de revenir là-dessus dans les 100 000 matins d'ici 9 heures. C'est un duo Kevin Parent, qui est auteur l'original, avec Francis de Grandpré. Voici Father on the Go dans les 100 000 matins.

0: 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À 6h55, on est en route vers votre but. Plein d'informations avec Louis-Philippe Arnaud-Harel. Bien sûr, portion de sport. Et je vais m'en occuper, bah oui, avec brio ou presque. Et on aura l'occasion aussi de partir une belle nouvelle heure ensemble. L'occasion de vous gâter aussi avec des laissés-passer pour le Festival Western de Trois Pistoles. C'est ça qui se passe ce matin.
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4: Bon mardi, ici Louis-Philippe Arnoirel. Le ministre responsable du commerce Canada-États-Unis, Dominique Leblanc, est à Washington aujourd'hui pour rencontrer son homologue américain. Le ministre sera accompagné de la négociatrice en chef du Canada, Janice Charette, pour sa rencontre avec le représentant américain au commerce, Jameson Greer. Les pourparlers officiels entre Ottawa et Washington n'ont pas encore commencé en prévision de la révision obligatoire de l'accord de libre-échange entre le Canada, les États-Unis et le Mexique. Les États-Unis et le Mexique ont déjà entamé les négociations. Le président américain Donald Trump a suspendu les négociations commerciales avec le Canada l'année dernière, irrité par une publicité de l'Ontario. La première ministre de l'Alberta, Daniel Smith, prévoit rencontrer son homologue Christine Fréchette à Québec cette semaine. L'indépendance et l'énergie pourraient faire partie des sujets abordés. Madame Smith dit espérer que la première ministre du Québec sera disposée à discuter d'un corridor énergétique Est-Ouest. Madame Smith précise que chaque fois qu'elle a rencontré les dirigeants québécois, elle a évoqué le développement d'un secteur énergétique autosuffisant. Elle ajoute que Madame Fréchette a évoqué la possibilité de relancer ce débat. Et pour terminer, un rassemblement à caractère raciste survenu samedi à Shawinigan continue de susciter de vives réactions. Des individus masqués y ont brandi une banderole portant le message « Je me souviens d'un Québec blanc ». La classe politique a rapidement dénoncé l'événement. Le ministre Yann Lafrenière s'est dit préoccupé et appelle à surveiller ce type de groupe, évoquant un risque de radicalisation. De son côté, le ministre fédéral Mark Miller a qualifié la manifestation de honteuse. La ville de Shawinigan affirme ne pas avoir été informée et rejette fermement ses gestes. Le maire a assuré que ce groupe ne représente pas la communauté locale. En réaction, un contre-rassemblement prônant un Québec inclusif s'est tenu hier au même endroit. C'est ce qui complète vos actualités Arsenal Média. Passez une bonne journée sur nos ondes.
5: Sport, c'est à 20h ce soir que débute la finale de la Ligue nationale de hockey. Les deux premières parties seront présentées à Raleigh, en Caroline du Sud, au baseball. Les Blue Jays visitent les Braves d'Atlanta dans une série de 3 matchs de ce soir. À jeudi, les Jays ont perdu leurs deux derniers affrontements face aux Orioles de Baltimore. Ce soir, la partie débute à 19h15. Au soccer, à son premier match de préparation en vue de la Coupe du monde de la FIFA 2026, le Canada a vaincu l'Ouzbékistan 2-0. Ça s'est passé hier. Maxime Crépeau a obtenu le départ devant le filet du Canada. Le Québécois s'est signalé en première demi en réalisant 2 gros arrêts. Félix Auger-Aliassime en tennis, 6e mondial, s'est imposé en 3-7 de 6-3, 7-5, 6-1. Un long match, je pourrais dire presque éreintant. Et c'est contre le Chilien Alejandro Tabilo, 36e de série. Donc, ça s'est passé hier pour allier son premier quart de la finale à Roland-Garros en éliminant le tombeur de l'espoir français Moïse Kouame. Le joueur de 25 ans devient le premier Canadien à avoir atteint ce stade de la compétition dans les 4 tournois majeurs du circuit. Pour son prochain match, le Québécois croisera le fer avec l'Italien et 14e raquette mondiale Flavio Cobolli. Et au basketball, la NBA, la finale débute demain soir à 20h30 du côté de San Antonio. Les Spurs, représentants de l'Ouest, affrontent les champions de l'Est, les Knicks de New York.
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On est maintenant à 10 degrés à Rimouski sur un maximum à atteindre de 20 avec soleil et nuages en alternance. Pour la Matanie, on est à 9 sur un max de 15. Un peu de grisaille, mais soleil et nuages en alternance pour la journée. Sept-Îles, Port-Cartier, à peine 6 degrés, un max de 15 avec soleil et nuages aussi en alternance. Et dans les prochaines minutes, on reçoit l'ami Sylvain Caron du Trafic qui est pas mal plus spécialiste de sport que moi. On va parler de ce que le Canadien devra faire pour s'améliorer. On a l'été pour y penser, mais on a déjà quelques grandes lignes à nous présenter à ce sujet. Le fil de presse, côté culturel aussi, qui est à venir à l'agenda, et les meilleurs spots pour le poulet frit, pour le poulet rôti, pour souligner la journée nationale du poulet rôti, ça s'en vient. Mais avant, en musique, partir l'heure avec Blind Melon, je dis pourquoi pas, 1993, avec le chanteur de la formation de Blind Melon qui a été choriste pendant plusieurs années pour la formation Guns N' Roses. Ouais. Voici No Rain dans les 100 000 matins partout dans l'Est du Québec en ce mardi 2 juin.

0: musique, toujours un plaisir de vous accompagner à haut avec un volume un peu plus fort pour les gens de la Matanie qui en avaient besoin à 7h08. On a quand même un peu plus de grisaille que de soleil.
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0: Et on pourrait l'appeler mon sauveur pour cette semaine, notre pro de sport. Il s'appelle Sylvain Caron et il s'occupe de vous en fin de journée avec le trafic et m'aide pas mal le matin avec, bien sûr, la portion sportive. Sylvain, bon matin. Est-ce que tu es là? Non, je ne t'entends pas. Est-ce que tu es là, mon cher? On va refaire ça. Tiens, on raccroche, on part la machine avec Sylvain qui devrait être avec nous dans quelques secondes. Aha! Oui, parce que ça se passe sur Messenger pour... Hey, Sylvain, ça va?
3: Allô?
0: Là, je suis avec toi. Je t'appelais mon sauveur, tout ça, mais là, à un moment donné, t'as commencé un peu moins me sauver. Est-ce que tu m'entends, mon cher? Est-ce que tu m'entends maintenant? L'arrêté. On dirait que Sylvain est absent pour l'instant. J'ai entendu un petit oui à l'eau, mais sans plus. Mais pour l'instant, on va avoir l'occasion de, je pense, de reprendre ce petit segment avec grand bonheur dans vos 100 000 matins. Mais j'en profite pour pouvoir vous présenter un détail bien important pour ceux et celles qui ont fait appel au cartel du pain. Ça vous dit quelque chose? C'est une longue saga qui entoure le cartel du pain, le paiement de réclamation qui débute enfin dans la province. On dit garder un œil sur votre boîte aux lettres et encore dans vos courriels. Moi, j'ai lancé le tout dans l'univers parce que on avait le droit, comme Québécois, de participer à l'action collective qui visait l'Oblaz, qui avait jusqu'au 12 décembre 2025 pour soumettre une réclamation pour obtenir un remboursement lié au prix du pain, estimé à au moins 1,50 $ trop cher pendant plus de 20 ans. Alors, on comprend que ça fait pas mal d'argent sur la table. Il y a eu un peu plus de 1,3 million de Québécois qui ont eu leur réclamation approuvée. Et cette semaine, l'administrateur des réclamations est en train de distribuer actuellement toutes les sommes. Alors, ça ressemble à combien? Moi, je me t'ai dit 2-3 piastres là, pour répartir le tout. Mais les montants versés vont varier selon les réclamants. Donc, l'Oblast qui avait offert un programme de carte cadeau de 25 $ en 2018-2019, les personnes ayant réclamé cette carte cadeau recevront donc 17 $50. Ceux qui ne l'ont pas réclamé vont recevoir 42 $50, ce qui représente la grande majorité des réclamants. Donc, moi, j'ai pas eu de carte cadeau. Ça se peut que ce soit le 42,50, puis ça va être bien, bien fun. Alors, chaque virement, on pose la question. Plus de 1 million de personnes ont opté pour le virement Interact. Donc, vous allez recevoir cette semaine un premier courriel de l'administrateur des règlements qui s'appelle le service Concilia Inc. Alors, faites pas de saut si vous voyez ça passer. Et pour le deuxième, c'est un courriel qui vient directement de la compagnie Interact. On a tous reçu des virements Interact, ce que suggère fortement donc l'équipe, c'est de s'inscrire au virement ou encore au dépôt automatique. Puis, attention aux fraudes aussi. L'avocat derrière tout ça précise que le premier courriel proviendra de Concilia et va contenir un mot de passe et le second viendra directement d'Interact. Quand on parle de Concilia, c'est ceux et celles qui avaient reçu la carte cadeau précédemment et Interact, c'est ceux qui avaient rien reçu pantoute. Alors, on va vous demander votre compte bancaire, carte numéro de carte de crédit, tout ça, là. Non, on va pas vous demander ça. Et si vous avez ça, ignorez le message. Si vous n'êtes pas inscrit sur le dépôt automatique, ils vont vous demander peut-être de vous inscrire pour obtenir le paiement. Et ça va peut-être simplifier les choses. De toute façon, pour le dépôt automatique, on peut le faire de façon temporaire. Vous l'appliquez maintenant. Dès que c'est fait, après ça, vous pouvez le retirer si le cœur vous en dit. Alors, c'est une bonne nouvelle. Moi, je suis bien contente. Tu sais, 42,50 $, tu regardes ça, moi, ça paye ma petite facture de cellulaire, là, ça peut faire la différence. Alors, je dis oui et j'embarque les détails de toute façon sur le site de TVA Nouvelles pour ceux et celles qui ont rempli cette demande du cartel du pain. Cartel du pain. Bon, oui. Le pain blanc. Hi là là. quelle chose qui peut être nocive autant que la drogue dure. Ricardo, Scooter Gas à l'instant dans les 100 000 matins avec un grand bonheur. Puis on va essayer d'en reparler à notre ami Sylvain Caron. Je sais pas ce qui s'est passé. C'est peut-être un code 18, on le sait pas. C'est pas. Code 18, ça veut dire à 18 pouces de l'écran. Donc la faute, c'est à Bibi qui vous parle, là. Sûrement.

0: C'est vrai qu'il a l'air smart, Ricardo. Peu importe les recettes, un bon gars avec un bon cœur, il méritait sa chanson pour Ricardo Scooter Gas qu'on vient de vous offrir dans les 100 000 matins. La game. Bon, on souhaite que ce soit la bonne. Sylvain Caron, es-tu là?
1: Je vais faire exprès.
0: Hey, allô? Toi, Montana, allô? Montana, Montana. Je disais que t'étais mon sauveur, mais là, sauveur à demi, hein?
1: Là, je suis un peu déçu parce que tu mentionnais Ricardo, hein? On sait que c'était un bon gars. Ben oui, je pensais que tu parlais de moi.
0: Ah, ben, que, entre bons gars, je suis sûr que vous pourriez très, très bien vous entendre, Sylvain. Bon, Sylvain, alors, hier, il y avait le bilan de saison du Canadien de Montréal, conférence de presse avec les dirigeants. On a fait aussi quelques petits scrums dans le vestiaire avec les joueurs. Mais ce qui retient l'attention, c'est que le Canadien va devoir faire quelques améliorations pour avoir une meilleure saison l'année prochaine.
1: T'as entièrement raison. À commencer par le fait, puis on peut pas reprocher aux Canadiens de pas avoir été transparent, Stéphanie, hier, parce que, et aux fans, malgré la saison exceptionnelle qu'on a connue, on d'ores et déjà, Ken Hughes mentionnait, ben écoute, il y a des choses qui sont à faire pour améliorer le club, pour aller un step plus haut pour aller rejoindre peut-être la finale de la Coupe Stanley, remporter la Coupe Stanley dans les prochaines années. Et ça, là-dessus, ben, je lève mon chapeau parce que parfois, c'est ce genre de bilan-là, on sort la cassette. C'est pas mal toujours, hein, bon, hein, on est beau, bon, on est fin. Ça
0: ben, on s'aime-tu, ben oui.
1: Il y a des choses qui sont améliorées et franchise parce que on a parlé à certains joueurs de leur avenir avec l'organisation et ça a été le cas avec Brendan Gallagher qui, malheureusement, a dû en faire l'annonce lui-même de façon émotive. Est-ce que tu as versé une larme hier?
0: Ben, écoute, j'ai été touchée parce que l'affaire aussi, c'est qu'on le savait plus âgé, comme je veux dire, parce que c'est comme ça, là. Et on le savait un peu moins habile que les jeunes, mais il a quand même fait une bonne saison dans le contexte. Et je pense que ce qu'il a eu en tête, puis c'est ce que j'ai lu, bien sûr, dans le fil de presse, c'est qu'il a pensé aussi à cette équipe-là qui va quitter, mais qui l'a accompagné dans des moments très difficiles lors de la dernière année parce que sa maman est décédée. Mmh. Puis il a vraiment eu besoin de cette famille hockey pour pouvoir lever la tête puis regarder en avant. Là. Puis ça, ça a fait une grande différence pour lui.
1: Et il a le CH tatoué sur le cœur.
0: Ouais.
1: Il l'a prouvé à travers sa carrière et même pendant les séries. Il a accepté son sort.
0: Ah oui.
1: Hein, en accompagnant l'équipe, en ne jouant pas ou à très peu.
0: Ou très peu, oui, c'est ça.
1: Face au sort de Buffalo. Donc, dans son cas, ben c'est plate que ça se termine comme ça, mais c'est ainsi. Mais le Canadien, là, il y a pas de crainte à avoir. Là, on va tenter de lui trouver vraiment la niche où il veut jouer.
0: Ouais.
1: On parle beaucoup des Canucks de Vancouver parce que bon, c'est son endroit.
0: Parce qu'il pourrait encore jouer. Il pourrait décider aussi de prendre sa retraite, mais il est pas encore rendu là, de ce que je comprends.
1: Non,
0: parce que je pensais vraiment que ça sonnait la retraite, moi, tu vois.
1: Ouais. Mais il veut peut-être aussi avoir des chances, sait-on jamais, d'aspirer aux grands honneurs. On lui souhaite, il le mérite amplement à Brendan Gallagher.
0: Exact.
1: On était honnête avec d'autres joueurs également. Bon, Patrick Laine, on peut lui dire bye-bye, c'est officiellement terminé avec le Canadien de Montréal. On a parlé aussi à Samuel Montembeau parce qu'on lui a expliqué un peu la situation.
0: Hey, lui,
1: on
0: lui a
1: demandé de tenir prêt pour la saison prochaine.
0: C'est pas drôle, là. Je voyais ça, Sylvain, je me disais, tu sais, les pubs de McDo qu'on le voyait tout le temps. Lui, il y a de la visibilité, mais...
1: Ça n'a pas été facile.
0: Mais il y en a moins sur la glace.
1: Et voilà, c'est là que ça se passe. Et il est le premier à le reconnaître. Donc, il s'est pas nécessairement caché là-dessus. Mm-hmm. Il y a d'autres joueurs qui ont fait leur mea culpa pour leur performance en série de fin de saison. Tout ça pour dire que le Canadien, tu l'as mentionné d'entrée de jeu, a du travail à faire.
0: Ouais.
1: Puis là, peut-être expliquer aux gens que ça se fera pas en 3 semaines, tout ça. Là.
0: Non, hein? Pas pendant l'été non plus, autant. Il n'y a pas
1: aussi. En tout cas, pas dans ce qu'on a besoin vraiment pour le Canadien pour aspirer à des plus grands honneurs. Donc, on parlait d'un joueur de centre du deuxième trio. Ça, c'est sûr et certain que ce sera peut-être un des premiers points à regarder au cours des prochaines semaines. Peut-être via le marché des joueurs autonomes, qui est un peu plus, je dirais, plus faible cette année. Donc, ça, ce sera à suivre. Peut-être via transaction, parce qu'il y a des joueurs qui pourraient être susceptibles, justement, de faire partie d'une transaction.
0: Mm-hmm.
1: Et il y a d'autres questionnements à se faire concernant des joueurs comme Kirby. Là. Qu'est-ce qu'on fait avec? Est-ce qu'on le garde? Moi, ce serait non, là, mais bon, le Canadien aura des décisions à prendre là-dessus. Peut-être abaisser un peu sa masse salariale et permettre, justement, d'aller chercher des outils, entre autres un défenseur pour... donc appuyer Lane Hudson sur sa paire de défense. Ça aussi, ce sera à suivre au cours des prochaines semaines. Donc oui, effectivement, il y a des choses à améliorer chez le Canadien de Montréal. On en est conscient. On a été peut-être une des équipes qui ont participé aux séries avec une défensive plus faible.
0: Ouais, ouais, faudrait avoir
1: complète.
0: Un petit peu plus de papier sablé là-dedans, là, tu sais.
1: Et en attaque, exact, tu l'as mentionné. Donc, on a besoin, là, peut-être de se grossir encore un peu. De ce côté-là. Donc, ce sera à surveiller au cours des prochaines semaines, mais comme on le mentionnait, ce sera un travail quand même de longue haleine. On va régler dossier par dossier et des signatures de contrat. On a été clair hier, on veut s'entendre avec Ivan Demidov sur une longue période. Mm-hmm. Martin Saint-Louis, c'est sa dernière année de son contrat. On voulait peut-être même régler son dossier.
0: Mais il faut qu'il reste, lui, voyons donc.
1: Ben oui.
0: Toi, t'aimerais ça aussi, hein?
1: Oui.
0: Oh oui.
1: Oh, écoute, oh, il a fait un travail. Bon, c'est certain qu'en en série, surtout lors de la dernière série face aux Kings, il y a des gens qui ont un peu critiqué le fait qu'il a gardé une espèce de statu quo dans son alignement,
0: ouais.
1: Même si l'équipe allait moins bien. À
0: mais tu sais, il aurait reçu, peu importe le résultat, quand ça va un peu moins bien, ben souvent on attaque le coach. Là, donc, ça allait un peu moins bien. On a visé le coach pour pouvoir chercher, si on veut, des explications à ces défaites. Là. C'est souvent le cas aussi. Là.
1: Stéphanie, on a affronté une meilleure équipe.
0: Ben oui, c'est ça. C'est juste ça. Là. Faut pas aller plus loin. Puis en même temps, je le dis, je le répète, les séries, on voulait les faire depuis longtemps. Puis là, on s'est rendu assez loin avec une équipe très jeune, quand tu me dis, exact. On a besoin d'un peu de masse musculaire, là, puis on n'en a pas tant que ça. Donc, je pense qu'on s'est taillé une belle place malgré le contexte. Alors, oui, il y a du travail à faire, mais il y a toujours du travail à faire, non?
1: Ben oui, exact. Puis de toute façon, là, chez le Canadien, les nouvelles sont tellement bonnes, c'est que le noyau de joueurs sont signés à long terme. Ça, c'est un tracas de moins pour l'organisation. Donc, déjà, tu as une garantie d'avoir ton noyau fort pour les prochaines années. Et on verra chez les gardiens de but ce que l'on va faire, parce que il y a aussi Jakub Dobesch qui sera à la recherche d'un contrat sous peu, donc peut-être qu'on pourra lui donner là bien prochainement. Est-ce qu'il y aura des transactions? Qui pourrait être sacrifié? Ça fait partie des questions que l'on se pose. Là,
0: ça serait pour quand, ça, ces transactions-là? Ça pourrait nous arriver quand, là, d'apprendre ce genre de nouvelles?
1: Souvent, ça peut survenir peut-être après la période des joueurs autonomes au mois de juillet. Il y a une période de transaction qui se fait un petit peu avant aussi. Là, ce sera à suivre de ce côté-là, là, entre la Saint-Jean et la Confédération.
0: OK, c'est très précis, ça. J'aime ça.
1: mais il y a des joueurs peut-être qui pourraient être sacrifiés. Oui. Là, je vais en faire sourciller quelques-uns. Cole Caulfield est à sa valeur maximum ou presque au moment où on se parle. Est-ce que le Canadien serait tenté? On verra.
0: Eh bien, merci beaucoup, Sylvain. C'est plus que j'en demande à chaque matin. Puis, si ça te va, on pourrait renouveler ce beau rendez-vous bien romantique demain matin?
1: sans faute. Pas
0: il manque juste des petites bougies. On a le café. Ouais. Ça marche. Hey, merci beaucoup, Sylvain. Une bonne journée. Plaisir. Puis, on te retrouve de toute façon en après-midi avec le trafic et ce partout dans l'Est du Québec. On est en route vers votre bulletin d'information avec Louis-Philippe Arnaud-Harel. Et on aura l'occasion de vous offrir les grands titres un peu moins régionales sur la scène internationale dans le monde culturel. Merci d'avoir choisi Haut, partout, dans l'Est pour les 100 000 matins. Stéphanie Gagné qui vous accompagne jusqu'à 9 h. 100 000
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18: Le revenu disponible par habitant est en croissance sur la côte nord. La région occupe le quatrième rang sur 17 au Québec avec un revenu moyen de $39,160 par personne en 2024. Les résultats par MRC indiquent que celle de la Manganie est la seule à subir une baisse. Le revenu par habitant varie beaucoup. Dans les 6 MRC, à près de 52 000 dans Kanyapisco et moins de 36 000 en Haute-Côte-Nord. Les deux élus en élection partielle le 24 mai, Jean-Marcel Voyer et Jessica Vigneault-Chiasson, ont été officiellement assermentés hier soir au conseil municipal de Port-Cartier. La mairesse Danielle Beaupré souligne leur engagement et leur volonté de contribuer au développement de la communauté. La députée Marilyn Gill se réjouit de voir que l'argent consacré au programme Nouveaux Horizons pour les aînés a doublé pour la Côte-Nord. Les subventions iront à des initiatives pour améliorer la qualité de vie des aînés. Le ministère des Transports a lancé hier des travaux de réfection majeurs du pont de la rivière Jupitagon sur la route 138 à l'est de Rivière-au-Tonnerre. La circulation s'effectuera sur une voie en alternance jusqu'au 24 août. Et puis le gouvernement interdit les feux à ciel ouvert en forêt ou à proximité sur la côte nord. L'indice de danger d'incendie est passé en peu de temps de bas à extrême. Aucune pluie n'est prévue dans les prochains jours. Détails sur macotenord.com.
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0: Pour cette île et encore Port-Cartier en ce mardi 2 juin. Alternance de soleil de nuages avec un maximum de 15. On a 16 degrés en vue pour demain et pour la nuit prochaine, ce sera plus frais avec un minimum à 5 et ce sera partiellement nuageux. Après ce spectacle d'hier, il remet ça aujourd'hui. Dave Finley, ce soir, 20h, à la salle Jean-Marc Dion. Folk Country, une voix comme ça ne se fait plus. En première partie, Gabriella et John Anthony Gagnon-Robinette. Détails, salle jmd.com.
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0: Dans les prochaines minutes, qu'est-ce qui a attiré l'attention dans le monde culturel? Parce que bien oui, on fait les grands titres, on vous partage l'actualité de chez nous, mais dans le monde du showbiz, il y a quelques trucs qui ont attiré l'attention. J'ai ça en main, je vous le partage. Mais juste avant, pour le meilleur de la musique, Mumford & Son avec Rubber Band Man. Il y a aussi les Foo Fighters à venir dans quelques minutes. Puis encore Kane Brown et Marshmello pour ces grosses tunes qui jouent fréquemment avec grand bonheur dans les 100 000 matins.

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1: Toujours un plaisir de vous l'offrir, que ce soit le matin ou encore en avant-midi, avec le meilleur de la musique, parce que j'y suis en plus de 9h à midi. Avec grand bonheur, c'était Rubberman Band, avec encore Mumford & Son dans les 100 000 matins à 98.7, 93.9 dans l'Est du Québec, le Grand Rimouski et encore la vallée de la Matapédia, la Matanie au 95.3 et Sept-Îles-Port-Cartier via le 99.1. Encore une fois, de quoi bien vous accompagner et bien vous gâter avec Laissez-passer pour le Festival Western de Trois Pistoles à vous offrir. Et ça, ça se passe avec les jeux d'eau autour de 8h10. Autour de ça, de toute façon, restez branchés. Vous pourrez savoir au bon moment quand pouvoir participer.
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1: Et je suis payée pour regarder tout ce qui se passe sur le web avec, dans le monde culturel, quelques grands titres qui ont attiré mon attention ce matin. Avant tout, pour le film Histoire de jouets 5. Toy Story 5. J'ai hâte, c'est le 19 juin, j'ai remarqué la dernière fois que je suis allée au cinéma, que c'est là qu'on pourra le voir avec grand bonheur, c'est sûr, ma fille, mon chum, on est mobilisés déjà à l'agenda pour pouvoir aller voir ce film-là. Et c'est la chanteuse Taylor Swift qui vient d'annoncer l'apparition, donc le 5 juin à venir, de la pièce I Knew It, I Knew You, qui va figurer sur la trame sonore originale du film Histoire de jouets, la chanson qui a été co-écrite et produite par Taylor Swift et son collaborateur de longue date, Jack Antonoff. Elle est inspirée du parcours de Jessie, la cowgirl de Toy Story. Marque donc un retour à ses racines country parce que Jessie, c'est une cowgirl et une vraie. Alors, Taylor Swift qui a tout de suite accepté. On a eu quelques indices quand même lors le week-end dernier de panneaux d'affichage qui jouaient les initiales TS communes à Taylor Swift et encore Toy Story pour Histoire de jouets. On laissait entrevoir cette collaboration entre la chanteuse et encore la franchise. Les affiches qui sont pas trop vues dans l'Est, il faut dire, c'était Los Angeles, Chicago, Dallas, San Francisco, Toronto et Mexico et Londres qui ont été dans la mire pour les fameuses affiches. Puis encore, nous donner un petit avant-goût de ce qui s'en vient. Précommande qui a débuté déjà pour 3 éditions exclusives de cet album comprenant, oui, la nouvelle chanson qui va apparaître dans le film en version acoustique, une version piano, chacune avec des voix, une production unique. Donc, la pièce qui sera dans le film, on pourra l'entendre. Histoire de jouets qui sortira le 19 juin prochain. Histoire de jouets 5. Box-office au Québec. Dans les salles, comment ça se passe? Le film d'horreur, les films d'horreur qui sont populaires en fou. Puis je vous confirme que je suis pas dans les statistiques parce que, OK, que je suis dans la catégorie assez moumoune dans le film d'horreur. C'est Backrooms qui est au sommet du box-office mondial et aussi ici au Québec qui flirte avec le million de dollars. C'est 900 000 dollars en recettes pour qui c'est donc ici en première place pour le box-office québécois. On sait que la franchise Star Wars a proposé il y a très peu de temps, le Mandalorian est Grogu, puis déjà le film a chuté en deuxième place parce que les critiques ont été coup-ci, coup-ça. Oui, l'action c'est efficace, mais le scénario plutôt bof. Les fans ont embarqué pendant le premier week-end pour voir, évidemment, quand t'es fan, mais pour le deuxième week-end, deuxième place pour ce film-là. Puis un autre film d'horreur qui se retrouve en troisième position, vous le dites, c'est pas moi encore qui a pu offrir des statistiques positives pour ce film, Obsession, qui est aussi proposé un peu partout dans les cinémas dans l'Est du Québec. Alors, Michael Jackson se retrouve un peu plus loin, le biopic qui est encore aussi à l'affiche, mais plus encore pour si longtemps, ou encore certains qui vont peut-être décider de garder pour une partie de l'été, question d'offrir un peu de variété, en plus des gros blockbusters et encore des films d'animation. RDS, à nouveau rentable, TVA Sport toujours déficitaire avec les séries qui ont été diffusées. Faut dire que RDS a renoué avec la rentabilité l'année dernière, mettant un frein à 3 années consécutives de pertes pendant que la chaîne sportive rivale TVA Sport continue d'être déficitaire. On parle des activités de TVA Sport qui ont généré une perte de 10,8 millions de dollars en 2025. C'est quand même une amélioration comparativement à des pertes de 15,4 millions en 2024. Leur profit avant impôt pour la chaîne sportive qui appartient à Bell de 5 millions l'an passé après avoir perdu 20 millions lors des années précédentes. Et rapidement, les Québécois continuent d'être moins nombreux à visionner des films au cinéma. Avec une baisse de l'assistance de 15% en 2025 par rapport à l'année précédente, chute de 39 % comparativement à 2009, année de référence pré-pandémique. C'est des nouvelles qui ont été publiées par l'Institut de la statistique du Québec qui fait état de cette baisse de l'assistance et des recettes au guichet aussi pour les cinémas. Les pics d'assistance qui ont été enregistrés lors de certaines sorties sont celles-ci, soit Lilo et Stitch qui est sorti l'été dernier, Avatar, Feu et Cendre qui a donné un bon coup de pouce. Et pour les films québécois, il y en a un seul qui a réussi à dépasser les chiffres de 2024 pendant la même période. C'est le film Menteuse d'Émile Godreau, qui a remporté aussi le prix Écran d'or lors des le prix Écran canadien le week-end dernier. Et les films québécois représentent à peine 9 % de l'assistance. Alors, on espère que ça puisse s'améliorer avec le temps, mais on est quand même conscient que les offres pour le cinéma sont très nombreuses aussi avec les plateformes. On essaie de rendre l'expérience différente au cinéma. Le popcorn est bon, tu sais, et puis la petite sortie en famille est agréable. C'est sûr que maintenant, tout ce qui est sortie culturelle, pour plusieurs, ça reste un luxe et ça nous permet d'avoir des preuves de ça avec les résultats qu'on vous a présentés ce matin. À 7h41, un peu plus de grisaille que de soleil, du moins centre-ville de Rimouski, mais un mélange des deux qui est prévu un peu partout chez nous. Foo Fighters, Learn to Fly. Fait du bien ça avec un café, sur la route, tranquillement mais sûrement pour se rendre au travail ou encore dans l'action, ou même déjà à job depuis un bon bout de temps. Merci d'avoir choisi les 100 000 matins partout dans l'Est du Québec.

0: vous offre du Foo Fighter le matin? Ben, c'est seulement à Haut, partout dans l'Est du Québec avec le veilleur de la musique. On salue Martin Dumas, Steve Bernier, Cathy Tremblay, Jérémy Giroux, Mike Bouchard et encore Ulysse Volant qui nous ont fait salutations ce matin via un texto avec un grand bonheur. On adore avoir de vos nouvelles. 7h45, dans les prochaines minutes, on veut savoir le spot pour manger le meilleur poulet frit et le poulet rôti dans l'Est.
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0: Okay.
1: Le poulet frit, le poulet rôti, quelque chose de bon, de juteux, qui est fait avec amour, tu sais, qui a tourné pendant des heures. Ça fait partie des plaisirs de la vie, avouez. Et aujourd'hui, sachez qu'on est en plein cœur de la Journée nationale du poulet rôti. Et je vous ai lancé la question, une question bien gourmande de ce matin sur nos réseaux sociaux afin de savoir le meilleur resto pour manger du poulet rôti. Et dans l'Est, il y a ben des propositions. Il y a Lise Villeneuve qui nous dit dans la Matanie qu'elle adore le poulet piri-piri qui est proposé au Saint-Hubert. Le Saint-Hubert qui revient quand même pas mal. Pascal Lévesque pour le quart-cuisse qui est à l'honneur aussi au Saint-Hubert. Benoît Rivard-Harrison dit hey, « Moi, c'est les ailes sur les petits poulets entiers des épiceries. Jugez-moi pas. » Mais le petit poulet chaud qui est pas trop cher, qui dépanne, qu'on peut acheter dans vraiment plusieurs grandes épiceries un peu partout dans l'Est, ça fait vraiment la différence. Je dis alléluia. Et ça dépanne. Vous voulez virer votre souper en hot chicken ou encore une petite salade César ou n'importe quoi, dès qu'il y a une option poulet, le petit poulet chaud, je dis oui. Sinon, parmi les autres propositions qu'on a sur la Côte-Nord, on a des gourmands sur la Côte-Nord. Il y a toujours plus de commentaires. Le poulet frito à mon oncle Éric Lebrun au magasin général à Rivière-Autonnant. C'est Andréane Moreau qui nous a proposé le tout. Le Dixili de Port-Cartier qui revient. Stéphane Marcel de Chrétien qui nous en parle. Mais pour le poulet rôti, il me parle de Haut-Coq ou Benny. C'est sa proposition. La journée du gros poulet rôti, ça attire l'attention de Chantal et encore Guillaume. On a aussi le PFK, mais à part à Québec ou Matane, c'est ce que Martin Fortin nous dit. Le magasin général Lebrun et Fils pour le poulet frito, ça revient de la part de Stéphane Boudreau. Chez Carrefour Déjeuner et Dîner, le poulet frit philippin. C'est Jenny Parquette qui nous offre le tout. Elle aussi, elle est sur la Côte-Nord. Dixili Port-Cartier qui revient pour Hélène Roy, pour Christelle Poirier. Le PFK pour Gilles Boucher, pour Corbet Julienne aussi. Le FDI Sept-Îles pour Nancy Boudreau. On ne connaît pas trop le FDI. Peut-être que vous pourriez me guider ou que je ne vois pas trop l'acronyme pour le FDI. Le Saint-Hubert pour Karine Bouchard. Et encore... Saint-Hubert, Cécile, pour Manic Bernier, Géraldine Gionnet et Lise Le Tartre qui nous parle du PFK. Bon, on va aller voir dans le secteur de Rimouski. On est un peu plus timide sur les commentaires généralement, mais on a Manon Lévesque qui nous parle de Jack le Coq de Bécomo. Très, très bon. Sinon, le Dixili de Rimouski avec la fameuse salade de choux qui est complètement débile. Là, c'est un autre sujet, Manon. La salade de choux, la salade de choux, là, Dixili, il y en a, là. Je sais, Mathieu le dit souvent, lui, il se porte des hot dogs à maison. C'est sûr qu'il ne commence pas à se faire une salade de choux. Elle sera jamais aussi bonne que celle du Dixili. Un point, c'est tout. Alors, vous pouvez faire vos ajouts aussi. Le poulet péri-péri ceinture pour le rôti et frito pour le frit pour Jimmy Michaud Beaulieu. C'est ce qu'il nous a proposé par texto. Faites comme lui, 88-724-9870 pour vos compléments d'informations. Question d'avoir juste un petit peu plus faim ce matin grâce à vos commentaires. Oui, un matin gourmand, rien de moins dans les 100 000 matins. On jase de toi, noir silence, à haut.

0: À 7h58, on a des temps météo à vous offrir, mais de bonnes nouvelles, je vous rassure, et ça, ça se passe à peine dans quelques minutes pour vos 100 000 matins. On est aussi en route vers votre bulletin d'information avec Louis-Philippe Arnaud-Harel. Et pour la prochaine heure, bon de vous faire un petit rappel et laisser passer pour le Festival Western de Trois-Pistoles avec les jeux d'eau à vous donner. Tout ça et encore plus, on peut pas tout vous dire. Le but, c'est de rester là en tout temps. Stéphanie Gagné qui vous accompagne jusqu'à 9h et même de 9 à midi pour le meilleur de la musique en avant-midi.
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4: Bon mardi, ici Louis-Philippe Arnoirel. Le ministre responsable du commerce Canada-États-Unis, Dominique Leblanc, est à Washington aujourd'hui pour rencontrer son homologue américain. Le ministre sera accompagné de la négociatrice en chef du Canada, Janice Charette, pour sa rencontre avec le représentant américain au commerce, Jameson Greer. Les pourparlers officiels entre Ottawa et Washington n'ont pas encore commencé en prévision de la révision obligatoire de l'accord de libre-échange entre le Canada, les États-Unis et le Mexique. Les États-Unis et le Mexique ont déjà entamé les négociations. Le président américain Donald Trump a suspendu les négociations commerciales avec le Canada l'année dernière, irrité par une publicité de l'Ontario. La première ministre de l'Alberta, Danielle Smith, prévoit rencontrer son homologue Christine Fréchette à Québec cette semaine. L'indépendance et l'énergie pourraient faire partie des sujets abordés. Madame Smith dit espérer que la première ministre du Québec sera disposée à discuter d'un corridor énergétique Est-Ouest. Madame Smith précise que chaque fois qu'elle a rencontré les dirigeants québécois, elle a évoqué le développement d'un secteur énergétique autosuffisant. Elle ajoute que Madame Fréchette a évoqué la possibilité de relancer ce débat. Et pour terminer, un rassemblement à caractère raciste survenu samedi à Shawinigan continue de susciter de vives réactions. Des individus masqués y ont brandi une banderole portant le message « Je me souviens d'un Québec blanc ». La classe politique a rapidement dénoncé l'événement. Le ministre Yann Lafrenière s'est dit préoccupé et appelle à surveiller ce type de groupe, évoquant un risque de radicalisation. De son côté, le ministre fédéral Mark Miller a qualifié la manifestation de honteuse. La ville de Shawinigan affirme ne pas avoir été informée et rejette fermement ces gestes. Le maire a assuré que ce groupe ne représente pas la communauté locale. En réaction, un contre-rassemblement prônant un Québec inclusif s'est tenu hier au même endroit. C'est ce qui complète vos actualités Arsenal Média. Passez une bonne journée sur nos ondes.
5: C'est à 20h ce soir que débute la finale de la Ligue nationale de hockey avec les deux premières parties qui seront présentées à Raleigh en Caroline du Sud. On a au baseball les Blue Jays qui visitent les Braves d'Atlanta dans une série de 3 matchs de ce soir jusqu'à jeudi. Alors quand même assez exigeant pour les joueurs, les Jays qui ont perdu leurs 2 derniers affrontements face aux Orioles de Baltimore. Ce soir, la partie débute à 19h15 et au soccer, son premier match de préparation en vue de la Coupe du monde de la FIFA 2026. Le Canada a vaincu l'Ouzbékistan 2-0. Ça s'est passé hier soir. Maxime Crépeau qui a obtenu le départ devant le filet du Canada. Donc, c'est signalé en première demi en réalisant 2 gros arrêts importants. Au tennis, Félix Auger-Aliassime, 6e mondial, s'est imposé en 3-7, 6-3, 7-5, 6-1 contre le Chilien Alejandro Tabilo, qui est 36e lundi pour rallier son premier quart de finale à Roland-Garros en éliminant le tombeur de l'espoir français Moïse Kouamé. Le joueur de 25 ans devient le premier Canadien à avoir atteint ce stade de la compétition dans les 4 tournois majeurs du circuit. Pour son prochain match, le Québécois va croiser le fer avec l'Italien et 14e raquette mondiale Flavio Coboli. Et au basketball, la NBA, la finale débute demain soir 20h30 du côté de San Antonio. Les Spurs, représentants de l'Ouest, affrontent les champions de l'Est, les Knicks de New York.
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toute prochaine heure. Quelques belles trouvailles via les pages Spotted. Ben oui, j'ai ça en banque, ça me sauve la vie bien souvent, mais c'est pas de ma faute. C'est vous, hein, qui partagez trop de bonnes choses. On a encore une fois, parmi les bonnes choses, laissé passer pour le Festival Western de Trois-Pistoles à vous offrir. Il y en a plusieurs qui ont déjà prévu y aller. Mais imaginez-vous que si vous y allez sur le bras de haut, ben, c'est une excellente nouvelle. On va jouer ensemble au jeu d'eau dans quelques minutes. Puis, vous savez que le poulet frit, on en parle, là. Oui, comme dit Steve, c'est la cuisson qui est la clé du succès. Mais on peut y aller avec accessoires mode sous le signe du poulet frit et du poulet rôti. Ben ouais, on est rendu là, rien de moins. Merci d'avoir choisi les 100 000 matins. Et pour l'instant, Sam Burr, dont toutes les tunes jouent ou presque sur nos ondes, ben, que voulez-vous? Faites du bon stock. Tout jeune, un Américain. Ça sonne très britannique, mais c'est un Américain. Voici Homewrecker pour les 100 000 matins.

0: 8h11, bon matin, bienvenue à ceux et celles qui viennent à peine de se joindre à nous.
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0: Oh. Pour l'instant, on est à 9 degrés toujours dans le Grand Rimouski avec un maximum de 20 à atteindre, soleil-nuages en alternance. Et disons que c'est un peu plus gris que prévu, mais bon. On a quand même les deux qui sont à l'horaire aujourd'hui pour la Matanie. Aujourd'hui, soleil-nuage en alternance avec un max de 15. On est à 11 présentement, alors ça s'améliore de plus en plus. Pour cette île Port-Cartier, 7 degrés à peine, un max à 15 avec soleil-nuage en alternance. Mais au plus chaud dans les prochains jours, on peut voir 19, même 20 degrés sur la Côte-Nord. Ce sera encore une fois très apprécié.
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0: Le quiz pour vous permettre de gagner, c'est laisser passer pour aller au Festival Western de Trois-Pistoles, l'événement qui a lieu à partir de vendredi jusqu'à dimanche avec concours équestre. On a vraiment des activités familiales pour toute la famille et les shows aussi. De quoi avoir pas mal de fun, de quoi, dépenser pas mal d'énergie puis revenir au bureau pour vous reposer là, avec entre autres Rick Duff qui est là pour la soirée du samedi pour le show de 20h. Juste après, Sarah Dufour qui sera là. On a aussi le 5 à 7 avec les vieux copains. Pour vendredi, on a Nashville, Québec à partir de 20h et Masson pour vendredi à 21h30. Et ça, c'est pour la portion musical, compétition équestre, tir de chevaux et encore de tout, trois belles journées d'ambiance western à ne pas manquer. 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Mais pour le laisser passer, j'ai quand même quelques questions à vous poser avec ce jeu d'eau où on doit trouver le mensonge à travers ses propositions. Deux vérités, un mensonge sur les beignes en cette journée internationale du donut. Alors, on y va. Dans les années 1970, une ville américaine a déjà organisé une course où les participants devaient manger un beigne à chaque kilomètre. Ouf! Les beignes étaient autrefois utilisés par certains pêcheurs comme flotteurs de fortune lorsqu'il manquait de matériel. Et sinon, le mot anglais « donuts » a déjà été orthographié de plus de 20 façons différentes dans les journaux du 19e siècle. C'est quoi le mensonge là-dedans? Vous avez une petite idée. Vous pouvez déjà communiquer avec moi à l'instant. Au 418-724-9870, je vous rappelle les propositions. Dans les années 70, une ville américaine a déjà organisé une course où les participants devaient manger un beigne à chaque kilomètre. Deuxième affirmation, les beignes étaient autrefois utilisés par certains pêcheurs comme flotteurs de fortune lorsqu'il manquait de matériel. Et on a le mot anglais, donut, qui a été déjà été orthographié de plus de 20 façons différentes dans les journaux du 19e siècle. On va au téléphone. À qui je parle, mesdames et messieurs?
3: Allô, c'est Marie-Pierre. Marie-Pierre.
0: Marie-Pierre. Pas mal moins exotique que ce que j'avais entendu. Marie-Pierre, qu'est-ce que tu me proposes? C'est quoi le mensonge dans les affirmations que je viens de partager?
3: Moi, le pêcheur, là, j'y crois pas partout.
0: Ben, sais-tu quoi? Marie-Pierre, je dirais que t'as un Moses de bon pif parce que c'est exactement ça le mensonge. Ça n'a pas rapport pantoute. Ça doit prendre l'eau plus que d'autres choses, un beigne. Qu'est-ce que t'en penses?
3: Ouais, c'est ça, là.
0: Exactement. Tu m'appelles de quel endroit, Marie-Pierre?
3: De Saint-Donat.
0: Écoute, reste en ligne, ma chère. Je te donne les détails pour les laissez-passer que tu viens de gagner pour le Festival Western de Trois-Pistoles qui débute vendredi pour se terminer dimanche. Merci d'avoir été là. Puis, reste là. Je te donne les détails. Merci. Sans faute. Ça fait vraiment plaisir. Puis, savez-vous quoi? On remet ça. Ça va se passer même demain. Pas mal dans les mêmes heures, tout simplement. Alors, soyez-y. Et à l'instant, Patrice Michaud, 1977.

0: vous soyez sur la vallée de la Matapédia via le 93.9 dans le Grand Rimouski, les environs au 98.7, sur le 99.1, Sept-Îles, Port-Cartier et encore la Matanie au 95.3. Merci d'avoir choisi les 100 000 matins. Stéphanie Gagné qui vous accompagne encore pour un bon bout de temps. Question, oui, de finir la matinée jusqu'à 9h et après ça, ben oui, je suis encore là de 9h à midi pour le meilleur de la musique en avant-midi.
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0: Pas le choix, j'ai quelques trouvailles que je voulais vous partager sur les villes spotted qui ont attiré mon attention. Désolée, c'est un peu un mal nécessaire, mais avec un grand bonheur parce que ça fait souvent sourire. Oui, les publications, mais aussi les commentaires. Et c'est grâce à vous, c'est simple. On a spotted ville de Rimouski avec un membre anonyme qui a posé la question il y a 21 heures de ça, pour être plus précis. Je cherche quelqu'un qui défait les nœuds dans les pieds. Recommandation. Les nœuds dans les pieds, on parle de kiné. Quelqu'un parlait Maxime Voyer, qui pourrait être une bonne référence. Réflexologie Claudia aussi, qui a été proposée par d'autres. Puis il y a Stéphane Le Chevalier qui dit, moi, je peux te défaire les nœuds dans tes lacets si t'en as, il n'y a pas de souci. Alors, les nœuds dans les pieds, c'est la première fois que j'entends parler de ça. Il y a des petites tensions qui peuvent être aussi un peu synonymes, probablement. Mais les nœuds dans les pieds qui ont été en vedette dans Spotted de Rimouski hier, c'est là que ça s'est passé. Il y a Spotted Ville de Rimouski, encore une fois, puis ça, je pense que, tu sais, à la gang, on est capable de se donner un bon coup de pouce. Il y a un membre anonyme qui dit « Bonjour, je ne suis sûrement pas la seule, mais je déménage et j'ai besoin de boîtes. » Et je me demandais s'il y avait des spots ou des boîtes en carton vide qu'on peut juste prendre comme ça sans trop demander. Plusieurs parlent de la SAQ. On sait ce que ça a fait dernièrement. On disait que non, on n'en donnerait plus, puis qu'on allait les récupérer, puis que ça serait bénéfique pour la SAQ en tant que revenu, mais pas tant que ça. Alors, non, il y en a. Puis je dirais que les boîtes de la SAQ, pour avoir déménagé à quelques reprises, puis avoir étudié en littérature, pour traîner des livres, c'est bon. C'est un bon format pour pouvoir mettre les livres à l'intérieur, les boîtes de la SAQ. Mon petit conseil d'amis. Camille qui dit « Fais le tour des épiceries et demande pendant qu'il déballe dans les rayons. » Ça peut vous donner une bonne chance pour ceux et celles qui, justement, sont dans les étalages, sont à même de constater s'il y a des restants de boîtes qui traînent à quelque part. On dit « En arrière de l'aubainerie, conteneur bleu, Chantal Otis qui nous donne cette proposition. » C'est dans le Grand Rimouski, mais c'est peut-être aussi le cas dans d'autres aubaineries un peu partout dans l'Est. Super C, près des tables de pique-nique dehors, présentement, il y en a plein. Donc, servez-vous, c'est bar open. Nathalie Bouchard qui nous donne l'information. Sinon, il y en a d'autres qui disent « Passe aux pièces chez Toyota, IGA, Maxi, tu vas en avoir. » Donc, si vous voulez, vous aussi, vous débarrasser de boîtes, vous pouvez aller sur le site de Spotted Ville de Rimouski. Puis, il y a même quelqu'un qui a pris en photo des boîtes à donner à Nicaouette pour un complément d'information. C'est très personnalisé. Oui, on est rendu là. Sinon, autre bon mot. Et je trouve que c'est vraiment un beau geste. C'est tout à l'honneur de cette membre anonyme qui a partagé le tout via la page Spotted Ville de Rimouski. Je suis pas juste là-dessus, là. Je vais dans la Matanie puis sur la Côte-Nord, mais bon, les trouvailles sont là-dessus. On peut lire, je suis allée au spectacle de la K-pop avec mon gars à 17h il y a quelques jours. Et en terminant, on est retourné à l'auto vers 18h15. On était stationné dans le parking presque en face de l'église. Et en ouvrant la porte de l'auto, son petit gars a accidentellement accroché l'autre voiture. Tu sais, on dit souvent, fais attention à la porte! Puis là, ça peut arriver. Ça a fait une mini-poc sur le côté arrière-gauche de la voiture du voisin. Alors, je me sentais bien trop mal de partir, de laisser ça comme ça, mais j'avais pas de papier, pas de crayon pour écrire mon numéro. Alors, je tente ma chance, sinon je prendrai un autre moyen. Mais j'ai pris la poc et la plaque en photo. Donc, si tu penses que c'est toi, je viendrai t'écrire. C'est un Hyundai Elantra rouge. Et plusieurs ont dit, hey, c'est très respectueux, c'est rare ces temps-ci. Bravo, c'est rare que le monde assume ses responsabilités. Tu devrais voir ma porte arrière. C'est quelqu'un qui a commenté. J'ai au moins 10 POC, gracieuseté des parents qui n'auraient jamais dû avoir d'enfants. Wow, on va peut-être un peu loin, mais je pense que comme parent, faut donner l'exemple aussi. Un beau geste d'honnêteté. Plusieurs disent bravo, merci, c'est gentil. Je me dis simplement que si ça m'arrivait à moi, j'aimerais aussi que l'autre personne fasse la même chose. Alors, c'est pourquoi on veut souligner ce beau geste de civisme. C'est tout à votre honneur. Je sais pas, à travers les 18 commentaires de monde qui disent yes, beau geste, si elle a vraiment retrouvé la personne propriétaire du Hyundai Elantra rouge. Mais on voit des belles choses, des beaux humains, il y en a plein. Et ça vaut la peine de pouvoir souligner leur beau geste comme ça, comme on vient de vous offrir ce matin. Et si vous avez d'autres trouvailles, des pages Spotted, vous savez, moi, je suis là-dessus à temps plein. Ou presque, là. Alors, vous me faites signe via les réseaux sociaux, même les pages Facebook de haut, respectivement, au 99.1, 98.7 et encore le 95.3. Et ça va me faire un grand, grand, grand plaisir de pouvoir partager ça dans un futur rapproché, moyen ou à long terme. Tout est possible, vous le savez. À 8h23, on est en route vers votre tout dernier bulletin d'information pour les 100 000 matins. Il y en a d'autres à venir, évidemment. Alors, avec Louis-Philippe Arnaud-Arel, portion culturelle, toujours bien important pour moi de vous dire ce qui se passe aussi, ce qu'on peut faire chez nous. Et portion météo, puis en musique, évidemment, tout ce qu'il nous faut avec, entre autres... Bon Jovi.
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5: Le revenu disponible par habitant est en croissance sur la Côte-Nord. La région occupe le quatrième rang sur 17 au Québec avec un revenu moyen de $39,160 par personne en 2024. Les résultats par MRC indiquent que celle de la Manganie est la seule à subir une baisse. Le revenu par habitant varie beaucoup dans les 6 MRC, à près de 52 000 dans Kanyapisco et moins de 36 000 en Haute-Côte-Nord. Les deux élus en élection partielle le 24 mai, Jean-Marcel Voyer et Jessica Vigneault-Chiasson, ont été officiellement assermentés hier soir au conseil municipal de Port-Cartier. La mairesse Danielle Beaupré souligne leur engagement et leur volonté de contribuer au développement de la communauté. La députée Marilyn Gill se réjouit de voir que l'argent consacré au programme Nouveaux Horizons pour les aînés a doublé pour la Côte-Nord. Les subventions iront à des initiatives pour améliorer la qualité de vie des aînés. Le ministère des Transports a lancé hier des travaux de réfection majeure du pont de la rivière Jupitagon sur la route 138 à l'est de Rivière-au-Tonnerre. La circulation s'effectuera sur une voie en alternance jusqu'au 24 août. Et puis le gouvernement interdit les feux à ciel ouvert en forêt ou à proximité sur la Côte-Nord. L'indice de danger d'incendie est passé en peu de temps de bas à extrême. Aucune pluie n'est prévue dans les prochains jours. 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
6: Pour cette île et encore, Port-Cartier en ce mardi 2 juin. Alternance de soleil de nuages avec un maximum de 15. On a 16 degrés en vue pour demain et pour la nuit prochaine, ce sera plus frais avec un minimum à 5 et ce sera partiellement nuageux. 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
6: Porter la flamme lors d'un match du Canadien, particulièrement dans les séries, ça a beaucoup de sens, c'est certain. Dernièrement, Mathieu spéculait. Il voulait que Bob Bissonnette le fasse. Il avait été vu au cours de la F1. Il s'est dit, il est à Montréal, ce serait une bonne idée de le faire. Mais non, il y a quelqu'un qui devait le faire.
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6: On va vous dire qui était dans la mire des Canadiens de Montréal s'il n'avait pas été éliminé en 5 matchs en finale de l'Association de l'Est face aux Hurricanes. Mais avant tout, on parle musique avec l'ami Richard Zatirois. C'est exactement le genre de tune que vous pourriez entendre dans les grands bazous. C'est retour dans le temps. Et là, on s'en va en 1986. Parce que en 84, si on retourne à l'époque où Bon Jovi atteignait la 39e place des charts américains avec Runaway, les gars pognaient pas mal dans New Jersey aux États-Unis, mais pas vraiment ailleurs. Alors, ils sont associés avec, tu sais, un génie de la musique, Desmond Child, qui avait entre autres collaboré avec Kiss sur I Was Made for Loving You. Puis là, ils se sont dit, on travaille fort avec, oui, John Bon Jovi, Richie Sambora, et le trio s'est mis au travail, et ça a donné cette chanson-là, qui a été un gros, gros hit, autant ou presque Living on a Prayer. On parle de Bon Jovi 1986 pour You Give Love a Bad Name dans les 100 000 matins.

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2: Oh. Encore une fois, le Canadien qui fait changer parce que oui, il y a eu bilan de fin de saison, les gars devraient s'améliorer, on a tiré les grandes lignes, mais on revient aussi sur ces moments qui auraient pu arriver si les gars se seraient rendus un peu plus loin dans les séries. Et si le Canadien n'avait pas été éliminé en 5 matchs en finale de l'Association de l'Est face aux Hurricanes de la Caroline, Carey Price aurait porté le flambeau au Centre Bell. Bon, c'est ce qu'a confirmé sa femme, son épouse Angela Price, qui est très, très active sur les réseaux sociaux. Je ne sais pas si son chum était très en accord avec la rumeur qui est sortie, mais elle dit, on avait acheté les billets d'avion, tout était acheté, on se dit à l'an prochain. On ne sait pas si ça aurait été pour le match numéro 6 contre les Canes ou la finale de la Coupe Stanley, rien le dit, mais on le sait que l'ovation pour le Britanno-Colombien aurait été... sûrement mémorable, un favori de la foule durant sa carrière à Montréal. Ça aurait été spécial, c'est sûr. Plusieurs partisans avaient d'ailleurs spéculé sur sa présence parce que c'est tout ce que le monde fait, spéculer, savoir c'est qui porte la flamme et ça durant les rondes précédentes. Et au premier tour face au Lightning de Tampa Bay, on se souvient que le Canadien avait fait appel au légendaire Yvan Cournoyer et Serge Savard, puis au populaire bagarreur Chris Nolan. Contre les Sabres de Buffalo, les anciens capitaines Kirk Muller et Guy Carbonneau aussi, ainsi que le grand défenseur Larry Robinson qui ont porté le flambeau. Et ça s'est conclu avec, tristement, sans le savoir, Claude Lemieux pour le match numéro 3 contre les Canes et encore Yaroslav Halak pour le dernier duel au Centre Bell. Ça s'est passé avec beaucoup d'émotion, avec le passage de la pancarte Stop Halak et remise à Dobesch. C'était très, très bien pensé. C'est un bon coup. Alors, ça aurait pu être Carey Price. Ça aurait été aussi une très bonne décision, mais tu sais, il y en a plein qui auraient pu le porter, ce fameux flambeau, parce que des joueurs marquants dans l'histoire du Canadien de Montréal, il y en a plein. Il y en a plein. Toujours un plaisir de vous accompagner. Encore une vingtaine de minutes avant la fin de votre matinée avec les 100 000 matins, mais ça finit jamais. Je suis toujours là, moi, ou presque. Même, je hante vos rêves. Stéphanie Gagné qui vous accompagne de 9h à midi avec le meilleur de la musique à Or. Et voici Arpège.

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0: Bon. On souhaite que ce soit la bonne. Sylvain Caron, es-tu là?
1: Je vais faire exprès.
0: Hey, allô? Toi, Montana, allô? Montana. Je disais que t'étais mon sauveur, mais là, sauveur à demi, hein?
1: Ben là, je suis un peu déçu parce que tu mentionnais Ricardo, hein? On sait que c'est un bon gars. Ben oui, je pensais que tu parlais de
0: moi. Ah, ben, entre bons gars, je suis sûr que vous pourriez très, très bien vous entendre, Sylvain. Bon, Sylvain, alors, hier, il y avait le bilan de saison du Canadien de Montréal, conférence de presse avec les dirigeants. On a fait aussi quelques petits scrums dans le vestiaire avec les joueurs. Mais ce qui retient l'attention, c'est que le Canadien va devoir faire quelques améliorations pour avoir une meilleure saison l'année prochaine.
1: T'as entièrement raison. À commencer par le fait, puis on peut pas reprocher aux Canadiens de pas avoir été transparent, Stéphanie, hier, parce que, et aux fans, malgré la saison exceptionnelle qu'on a connue, d'ores et déjà, Ken Hughes mentionnait, ben écoute, il y a des choses qui sont à faire pour améliorer le club, pour aller un step plus haut, pour aller rejoindre peut-être la finale de la Coupe Stanley, remporter la Coupe Stanley dans les prochaines années. Et ça, là-dessus, ben, je lève mon chapeau parce que parfois, c'est ce genre de bilan-là, on sort la cassette. C'est pas mal toujours, hein? Bon, hey, on est beau, bon, on est fin.
0: Ben, on bien, s'aime-tu, ben oui.
1: Il y a des choses qui sont améliorées. Et franchise, parce que on a parlé à certains joueurs de leur avenir avec l'organisation. Et ça a été le cas avec Brendan Gallagher, qui malheureusement a dû en faire l'annonce lui-même de façon émotive.

0: Steve, est-ce que tu as versé une larme hier?
1: Écoute, j'ai été touchée parce que l'affaire aussi, c'est qu'on le savait plus âgé, comme, oui. Je veux dire, parce que c'est comme ça, là. Et on le savait un peu moins habile que les jeunes, mais il a quand même fait une bonne saison dans le contexte. Et je pense que ce qu'il a eu en tête, puis c'est ce que j'ai lu, bien sûr, dans le fil de presse, c'est qu'il a pensé aussi à cette équipe-là qui va quitter, mais qui l'a accompagné dans des moments très difficiles lors de la dernière année parce que sa maman est décédée. Oui. Puis il a vraiment eu besoin de cette famille hockey pour pouvoir lever la tête puis regarder en avant. Puis ça, ça a fait une grande différence pour lui.
0: Et là, c'est CH tatoué sur le cœur.
1: Ouais,
0: parce qu'il a prouvé à travers sa carrière et même pendant les séries. Il a accepté son sort.
1: Ah oui.
0: En accompagnant l'équipe, en ne jouant pas ou à très peu.
1: Ou là, très peu, oui, c'est ça.
0: Face au Sabres de Buffalo. Donc, dans son cas, c'est plate que ça se termine comme ça, mm-hmm. mais c'est ainsi. Mais le Canadien, là, il n'y a pas de crainte à avoir. Là, on va tenter de lui trouver vraiment la niche où il veut jouer.
1: Ouais.
0: On parle beaucoup des Canucks de Vancouver parce que, c'est son endroit.
1: Parce qu'il pourrait encore jouer. Il pourrait décider aussi de prendre sa retraite, mais il n'est pas encore rendu là, de ce que je comprends.
0: Non,
1: okay, parce que je pensais vraiment que ça sonnait la retraite, moi, tu vois.
0: Ouais. Mais il veut peut-être aussi avoir des chances, sait-on jamais, d'aspirer aux grands honneurs. On lui souhaite, il le mérite amplement, à Brendan Gallagher.
1: Exact.
0: On était honnête avec d'autres joueurs également. Patrick Laine, on peut lui dire bye-bye, c'est officiellement terminé avec le Canadien de Montréal. On a parlé aussi à Samuel Montembeau parce qu'on lui a expliqué un peu la situation.
1: Et lui, là,
0: tenir prêt pour la saison prochaine.
1: C'est pas drôle, là. Je voyais ça, Sylvain, je me disais, tu sais, les pubs de McDo qu'on le voyait tout le temps. Lui, il y a de la visibilité, mais.
0: Ça n'a pas été facile.
1: Mais il y en a moins sur la glace.
0: Et c'est là que ça se passe. Et il a été le premier à le reconnaître. Donc, il ne s'est pas nécessairement caché là-dessus. Mm-hmm. Il y a d'autres joueurs qui ont fait leur mea culpa pour leur performance en série de fin de saison. Tout ça pour dire que le Canadien, tu l'as mentionné d'entrée de jeu, a du travail à faire.
1: Ouais.
0: Là, peut-être expliquer aux gens que ça se fera pas en 3 semaines, tout ça. Là.
1: Non, hein? Pas pendant l'été non plus, autant. Là, tu sais. Il y a pause.
0: En tout cas, pas dans ce qu'on a besoin vraiment pour le Canadien pour aspirer à des plus grands honneurs. Donc, on parlait d'un joueur de centre du deuxième trio. Ça, c'est sûr et certain que ce sera peut-être un des premiers points à regarder au cours des prochaines semaines. Peut-être via le marché des joueurs autonomes, qui est un peu plus, je dirais, plus faible cette année. Donc, ce sera à suivre. Peut-être via transaction, parce qu'il y a des joueurs qui pourraient être susceptibles, justement, de faire partie d'une transaction.
1: Mm-hmm.
0: Et il y a d'autres questionnements à se faire concernant des joueurs comme Kirby Dach. Qu'est-ce qu'on fait avec? Est-ce qu'on le garde? Moi, ce serait non, là, mais le Canadien aura des décisions à prendre là-dessus. Peut-être abaisser un peu sa masse salariale et permettre, justement, d'aller chercher des outils, entre autres un défenseur pour... donc appuyer Lane Hudson sur sa paire de défense. Ça aussi, ce sera à suivre au cours des prochaines semaines. Donc oui, effectivement, il y a des choses à améliorer chez le Canadien de Montréal. On en est conscient. On a été peut-être une des équipes qui ont participé aux séries avec une défensive plus faible.
1: Ouais, il faudrait avoir un petit peu plus de papier sablé là-dedans, là, tu sais.
0: Et en attaque, exact, tu l'as mentionné. Donc on a besoin là peut-être de se grossir encore un peu. De ce côté-là. Donc, ce sera à surveiller au cours des prochaines semaines, mais comme on le mentionnait, ce sera un travail quand même de longue haleine. On va régler dossier par dossier et des signatures de contrat. On a été clair hier, on veut s'entendre avec Evan Demidov sur une longue période.
1: Mm-hmm.
0: Martin Saint-Louis, c'est sa dernière année de son contrat. On voulait peut-être même régler son dossier.
1: Mais il faut qu'il reste, lui, voyons donc.
0: Ben oui.
1: Toi, t'aimerais ça aussi, hein?
0: Oui.
1: Oh oui.
0: Oui, écoute, il a fait un travail. Bon, c'est certain que en série, surtout lors de la dernière série face aux Canes, il y a des gens qui ont un peu critiqué le fait qu'il a gardé une espèce de statu quo dans son alignement, même si l'équipe allait moins bien.
1: Mais tu sais, il aurait reçu, peu importe le résultat, quand ça va un peu moins bien, souvent on attaque le coach. Là, donc, ça allait un peu moins bien. On a visé le coach pour pouvoir chercher, si on veut, des explications à ces défaites. Là. C'est souvent le cas aussi.
0: Stéphanie, on a affronté une meilleure équipe.
1: C'est ça. C'est juste ça. Là. Faut pas aller plus loin. Puis en même temps, je le dis, je le répète, les séries, on voulait les faire depuis longtemps. Puis là, on s'est rendu assez loin avec une équipe très jeune. Quand tu me dis, on a besoin d'un peu de masse musculaire, puis on n'en a pas tant que ça. Donc, je pense qu'on a quand même, on s'est taillé une belle place malgré le contexte. Alors, oui, il y a du travail à faire, mais il y a toujours du travail à faire, non?
0: Ben oui, exact. Puis de toute façon, là, chez le Canadien, les nouvelles sont tellement bonnes, c'est que le noyau de joueurs sont signés à long terme. Ça là, c'est un tracas de moins pour l'organisation. Donc, déjà, tu as une garantie d'avoir ton noyau fort pour les prochaines années. Et on verra chez les gardiens de but ce que l'on va faire, parce que il y a aussi Jakub Dobesch qui sera à la recherche d'un contrat sous peu, donc peut-être qu'on pourra lui donner là bien prochainement. Est-ce qu'il y aura des transactions? Qui pourrait être sacrifié? Ça fait partie des questions que l'on se pose. Là,
1: ça serait pour quand, ça, ces transactions-là? Ça pourrait nous arriver quand, là, d'apprendre ce genre de nouvelles?
0: Souvent, ça peut survenir peut-être après la période des joueurs autonomes au mois de juillet. Il y a une période de transactions qui se fait un petit peu avant aussi. Là, ce sera à suivre de ce côté-là, là, entre la Saint-Jean et la Confédération.
1: OK, c'est très précis, ça. J'aime ça.
0: mais il y a des joueurs peut-être qui pourraient être sacrifiés. Là, oui. Je vais en faire sourciller quelques-uns. Cole Caulfield est à sa valeur maximum ou presque au moment où on se parle. Okay. Est-ce que le Canadien serait tenté? On verra.
1: Eh ben merci beaucoup, Sylvain. C'est plus que j'en demande à chaque matin. Puis si ça te va, on pourrait renouveler ce beau rendez-vous bien romantique demain matin?
0: sans faute.
1: Il manque juste des petites bougies. On a le café. Ouais. Ça marche. Hey, merci beaucoup, Sylvain. Une bonne journée. Plaisir. Puis on te retrouve de toute façon en après-midi avec le trafic et ce partout dans l'Est du Québec.

0: Ben, c'est un grand bonheur de vous accompagner encore une fois pour les 100 000 matins. Oui, Stéphanie Gagné qui poursuit la route avec vous, avec un grand bonheur aussi, tout autant. Ça fait des bonnes journées, mais je vous le jure, la sieste est bonne en après-midi. Alors, je vous accompagne de 9h à midi et je vous dis à demain, encore une fois, des laissez-passer pour le Festival Western de Trois Pistoles que j'aurai à vous donner. Soyez prudents dans vos déplacements et à tantôt!
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2: En ce mardi 2 juin, bienvenue à Haut pour le meilleur de la musique. C'est ça, c'est tout, c'est exactement ce qu'on vous offre jusqu'à midi. Stéphanie Gagné qui vous accompagne partout au Québec. Et on va parler des écouteurs dans les oreilles au travail. Est-ce que ça passe ou ça casse? Phénomène dans les salles de défoulement qui sont de plus en plus populaires. Encourager deux équipes à la course du monde, c'est possible techniquement. Et pizza sur le barbecue, des conseils pour que vous soyez le roi de la pizza. Pour la musique Blink-182 à venir, Smashing Pumpkins, les Blue Jeans Bleus et à l'instant, Post Malone. Bon mardi!

0: Charles.
1: Cette semaine, mon chum, qui est un tripeux de barbecue, me demandait c'était quoi que je préférais sur le grill, la viande en général. Puis, il a été déçu, mais moi, pourtant, très heureuse, les hauts de cuisse de poulet. Je trippe là-dessus sur le barbecue. Mais il y a aussi la pizza. Mais c'est un art, réussir une pizza sur le grill. Trucs et détails à vous donner dans quelques minutes. Mais juste avant, le 182, associé au nom du band, ça vient d'un groupe irlandais du même nom qui les avait poursuivis en justice à leur début. Voici Blink 182 à Hope.

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1: Oh. Cuire votre pizza sur le barbecue. Est-ce que vous y avez déjà pensé? J'imagine que oui, hein? Mais ne cuis pas une pizza sur le grill, qui le veut? Ça s'apparente surtout à une cuisson comme dans un four à bois. Mais c'est vraiment tout un art. Il faut avoir quelques bons outils. Faut atteindre une température hallucinante. 700 degrés Fahrenheit, ça marche, imaginez-vous. Alors, il faut avoir, oui, une bonne plaque de cuisson, une bonne technique aussi pour la pâte, spatule en bois, spatule en métal aussi, en acier inoxydable, là, qui donne une chance. La pierre à pizza céramique aussi, qui fait toute la différence pour les gadgets, la technique, tout ça. Je vous ai trouvé ça sur le web et je vous le partage via le site de O à l'instant. Bonne pizza sur le grill grâce à O et le meilleur de la musique. La preuve, hey man, ça s'en vient.
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On les entend fréquemment sur les ondes de haut. Un groupe ontarien qui en est déjà à 5 albums. Voici Les Rats de Swamp et À notre tour, à haut.

connaissez peut-être ces salles de défoulement, ces rage rooms où on enferme des gens dans une pièce puis on leur dit péter quelque chose, là, un ordinateur, de la vaisselle, lancer des haches sur un mur, là, ce qu'on appelle la théorie de la catharsis. Donc, de pouvoir vraiment retirer ses émotions négatives, de s'en libérer avec l'expression physique. Mais on s'est posé la question, savoir, ça marche-tu vraiment, ça, ces rage rooms? Est-ce que ça permet vraiment de réduire la colère? Il paraît que c'est pas ça, mais pas du tout. Salle de défoulement qui encourage notre cerveau à se mettre en colère au lieu de pouvoir être un peu plus zen et encore un peu moins stressé. Il paraît que ça provoque le contraire au lieu de nous mener vers le calme. Alors prenez ça en note pour ceux et celles qui cherchent à défouler sur un fax ou encore une imprimante qui fonctionne pas. À venir, Matt Myson's Downstairs à haut.

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4: Disponible par habitant est en croissance sur la côte nord. La région occupe le 4e rang sur 17 au Québec avec un revenu moyen de 39 160 $ par personne en 2024. Les résultats par MRC indiquent que celle de la Mingani est la seule à subir une baisse. Le revenu par habitant varie beaucoup. Dans les 6 MRC, à près de 52 000 dans Kanyapisco et moins de 36 000 en Haute-Côte-Nord. Les deux élus en élection partielle le 24 mai, Jean-Marcel Voyer et Jessica Vigneault-Chiasson, ont été officiellement assermentés hier soir au conseil municipal de Port-Cartier. La mairesse Danielle Beaupré souligne leur engagement et leur volonté de contribuer au développement de la communauté. Détails

des ados que vous croisez qui portent presque à temps plein, je dirais même jour et nuit, des écouteurs dans leurs oreilles. Au travail, des écouteurs. Est-ce que ça passe ou ça casse? On a quand même quelques avis là-dessus qui ont été partagés dans la presse ce matin. À mon tour de vous faire un bilan de tout ça dans quelques minutes. Mais juste avant, Rockstar, Nickelback, à haut! 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

0: Les écouteurs sur les oreilles. Moi, ce qui m'énerve là-dedans, c'est quand on est avec quelqu'un puis qu'il y a des écouteurs, on a toujours l'impression qu'il écoute quelque chose, mais non, c'est pas toujours le cas. Mais bon, dans de nombreux bureaux, les écouteurs sont devenus assez courants. Alors, les écouteurs, est-ce que c'est le nouveau ne pas déranger du bureau? Texte intéressant dans la presse ce matin, parce que depuis la pandémie, la montée du travail hybride, là, ça a augmenté, on le sait. Alors, résultat, dans les espaces ouverts, les écouteurs se multiplient. Alors, est-ce que c'est devenu un outil de productivité essentiel ou ça envoie un message de fermeture ou de dire « je veux rien savoir de toi » C'est un mélange des deux, mais ce qui est bon de mettre en contexte, c'est qu'il y a quand même les jeunes. C'est une différence générationnelle. Les jeunes ont grandi avec ça. Les étudiants qui ont développé des habitudes de travail avec des coquilles ou des écouteurs. Même ma fille à l'école, les coquilles, il y en a même dans un bac dans la classe pour ceux et celles qui en ont besoin. Faut peut-être juste clarifier les attentes pour question de garder le contact avec les autres collègues de travail. Mais j'avoue qu'on est rendu là, 2026, à se poser ce genre de questions. Tame Impala, ça s'en vient, Dracula, pour le meilleur de la musique. À haut.
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meilleur de la musique partout au Québec. Stéphanie Gagné qui vous accompagne à haut jusqu'à midi. Et c'est là, je l'offre à ceux et celles qui sont derrière des festivals country western qui sont encore bien populaires. Voici Joseph Poirier et Rodéo à haut.

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1: On sait que ça concerne tout le Québec, mais c'est comme si sur la Côte-Nord, on était un petit peu plus concernés avec cette interdiction de faire des feux à ciel ouvert, en forêt ou à proximité qui est en vigueur. Et ben, on le sait, hein, c'est simple, c'est souvent de source humaine le départ de ces feux de forêt. Depuis hier, 13h, et c'est en raison des conditions climatiques dans certaines régions du Québec où il y a quand même un peu moins de pluie à l'horaire pour cette semaine, un peu plus de soleil. On est bien content, mais il faut être prudent. 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
7: Disponible par habitant est en croissance sur la côte nord. La région occupe le 4e rang sur 17 au Québec avec un revenu moyen de $39,160 par personne en 2024. Les résultats par MRC indiquent que celle de la Manganie est la seule à subir une baisse. Le revenu par habitant varie beaucoup. Dans les 6 MRC, à près de 52 000 dans Kanyapisco et moins de 36 000 en Haute-Côte-Nord. Les deux élus en élection partielle le 24 mai, Jean-Marcel Voyer et Jessica Vigneault-Chiasson, ont été officiellement assermentés hier soir au conseil municipal de Port-Cartier. La mairesse Danielle Beaupré souligne leur engagement et leur volonté de contribuer au développement de la communauté.

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Encourager deux équipes sportives dans le cadre de la Coupe du Monde, c'est jouer avec le feu, c'est vrai. Mais il y a un produit dérivé qui est en vente pour pouvoir supporter deux équipes. Le Canada et encore l'équipe de votre choix. Je vous présente ça dans quelques minutes, mais juste avant, l'une de mes préférées de Chris Stapleton, White Horse. À haut!

0: qui sont au travail bien branchés et en tout temps sur la route. C'est comme si on était à vos côtés, là. Le helper officiel, sans pogner son bout, évidemment. Voici Joe et Lazy à eau.
1: Perdu

0: parfois dans la vie, il y a des duels difficiles, comme supporter deux équipes dans le cadre de la Coupe du Monde 2026. Et là, on a fait toute une belle création pour ces fans qui vivent cette dualité. Parce qu'au Canada, on a vérifié, là, puis les équipes qui aiment le Canada, puis une autre équipe à la fois, en lien avec leur histoire familiale ou encore leur origine, mais c'est 43% des fans canadiens qui prévoient supporter plus d'une nation cet été pendant la Coupe du Monde 2026. Alors, FanDuel, qui est une plateforme de paris en ligne, et un studio créatif à Toronto, One Method, qui ont décidé de transformer le fameux foulard qu'on peut voir au cou de bien des fans, mais le Dual Fan Scarf, avec... Oui, d'un côté, le Canada, ou l'équipe de votre choix, le Brésil, l'Équateur, ce que vous voulez. Puis, imaginez-vous, ça se vend comme des petits pains chauds parce que on a le droit d'être aux deux dans le monde, dans le monde en général. Et aussi dans le monde de la Coupe du Monde de soccer. Summer Homewrecker, ça s'en vient. Ah-oh.
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album s'appelle Les Saisons, Les Secondes, son dernier spectacle au travers de la route. Et il fait encore quelques escales, encore et encore, pour sa tournée en salle et aussi en festival. Voici Vincent Vallière pour le meilleur de la musique à Haut.

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1: Bon, ça y est, c'est le moment pour moi de tirer ma révérence. Bon, je suis arrivée assez de bonne heure au bureau. J'ai le temps d'aller décrocher un peu, de profiter du soleil aussi. Prévu faire un peu de course. Ouais, ma fille et moi, on s'est inscrit pour faire un 5 km. Donc, pour pratiquer un peu. Puis, tu sais, le but, c'est pas d'être bon. C'est juste de le faire. Alors, je vous souhaite d'avoir des petits objectifs comme ça dans la vie, dans la journée. Merci d'avoir choisi Haut pour le meilleur de la musique. Mon nom est Stéphanie Gagné. On se dit à demain. Ciao!

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4: Disponible par habitant est en croissance sur la Côte-Nord. La région occupe le quatrième rang sur 17 au Québec avec un revenu moyen de $39,160 par personne en 2024. Les résultats par MRC indiquent que celle de la Manganie est la seule à subir une baisse. Le revenu par habitant varie beaucoup. Dans les 6 MRC, à près de 52 000 dans Kanyapisco et moins de 36 000 en Haute-Côte-Nord. Les deux élus en élection partielle le 24 mai, Jean-Marcel Voyer et Jessica Vigneault-Chiasson, ont été officiellement assermentés hier soir au conseil municipal de Port-Cartier. La mairesse Danielle Beaupré souligne leur engagement et leur volonté de contribuer au développement de la communauté. 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
2: Oh. Ben salut tout le monde, bon mardi, c'est Richard Z. Sirois. Très heureux d'être au micro de ce show radio qui s'appelle Les Grands Bazou. Et ben la recette n'est pas compliquée, on vous présente à chaque jour de la semaine de midi à 13h les grands classiques du rock d'ici et d'ailleurs, et je suis en compagnie de Sylvain Caron, la production de ce show.
3: Comment ça va?
2: Ben ça va bien, bilan de fin de saison du Canadien hier par la direction et les joueurs.
3: Et dans la transparence, faut le dire, le temps du côté d'organisation, on a avoué, tu sais, on aurait pu dire, hey, c'est une saison absolument extraordinaire, pas grand chose à faire. Non, non, au contraire, on s'est dit, on a un gap à atteindre pour être parmi les équipes championnes. Et même certains joueurs ont fait leur meilleur coup pas hier, et c'était plate pour Brendan Gallagher, mais fallait s'y attendre, là, que son avenir est pas à Montréal.
2: Peut-être espérons à Vancouver dans son coin.
3: Oui, le Canadien va tout faire pour satisfaire ses demandes, il n'y a pas d'inquiétude là.
2: Voici les Red Hot Chili Peppers avec Under the Bridge, le meilleur de la musique. C'est toujours ici à O.

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1: Ben, le hit marquant aujourd'hui appartient à la formation Franz Ferdinand. Une drôle d'histoire, c'est que le 2 juin, comme aujourd'hui, mais en 2005, il y a le chanteur Alex Capranos. Lui, il est arrêté en Russie en voulant monter dans un avion.
2: OK.
1: Arrêté par les services secrets russes qui l'interrogent. C'est quoi ton nom, ton passeport, blablabla. Et on réalise qu'il porte le même nom qu'un ancien espion britannique.
2: Oh.
1: Et les Russes recherchent un espion qui a 42 ans et le pauvre chanteur, lui, en a seulement 29. C'est à ce moment-là qu'on s'est dit, oh, je pense qu'on n'a pas arrêté la bonne personne. Je pense que le chanteur Alex, en question, voulait pas se retrouver dans une prison russe.
2: Surtout là-bas.
1: Il s'en est sorti de cette façon-là, mais portait le même nom qu'un ex-espion britannique. Voici Franz Ferdinand avec Take Me Out, le meilleur de la musique, toute la journée, ici. C'est à haut.
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0: Ben ici, c'est toujours le meilleur de la musique sur le réseau Arsenal Media, le plus grand radio-diffuseur au Québec. On a un quart d'heure non-stop devant nous avec, entre autres, Weezer et Genesis. Ça va commencer avec Third Eye Blind dans un instant et Semi Charm Life. Et Sylvain Caron va nous parler sport un peu. Il a troqué ses chandails du Canadien pour un chandail des Dodgers de Los Angeles.
1: Ben, OK, ouais, c'est sûr que ben, je suis en mode été, donc un peu plus de gilets de baseball. Les Alouettes, c'est vrai, ça se prépare la saison.
0: Oui, aussi.
1: Côté des Moineaux, on pourra y revenir d'ailleurs dans le petit bloc sportif.
0: Et on parle dans un instant de la finale de la Coupe Stanley qui commence ce soir.
1: Yeah.
0: Et Third Eye Blind, ça s'en vient au meilleur de la musique.
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1: Ben, il y avait Bush avec Glycerine. Sylvain Caron possède un entrepôt grand comme un Walmart avec tous les chandails de tous les joueurs de toutes les ligues professionnelles nord-américaines.
2: Pas à ce point-là, mais ça me permet de parler de hockey ce soir parce que, comme on a dit ces mots tantôt, c'est le début de la grande finale de la Coupe Stanley entre les Hurricanes à Caroline qui reçoivent pour le match numéro 1 les Golden Knights de Las Vegas. Avais-tu fait ta prédiction, Richard?
1: Ben, c'est parce que dans notre pool Arsenal Média, ouais, si je prends pour Caroline, j'ai pas de chance de terminer premier. Si je prends pour Las Vegas, j'ai peut-être une chance d'être dans les meilleurs.
2: Alors, ça, j'aime ça, même un gambler.
1: Las Vegas en 7 pour moi.
2: OK, j'aurais pris Caroline en 6. On verra qui connaît son hockey. Et tout ça pour dire que les Alouettes de Montréal, les Canadiens de football, la saison s'est terminée l'après-saison. Ça commence dès ce jeudi, alors qu'on affronte les Ticats de Hamilton pour le match numéro 1.
1: On continue ça ici avec les Colocs, la chanson Paysage au meilleur de la musique.
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2: Il y avait l'indestructible Plume avec Jonquière pour conclure ce show radio. Demain, entre autres, Harmonium, Scorpions, U2. Merci Sylvain Caron à la production de ce show.
3: C'est un bonheur. Et Richard, tu es l'indestructible de la radio.
2: Ah ben, c'est donc bien beau ça. J'ai l'impression d'être une statue.
3: Je suis poétique. Pouette.
2: Je vous invite à rester à l'écoute des stations hautes du réseau Arsenal Média parce qu'ici, c'est toujours la meilleure de la musique. À demain tout le monde. Salut! Bye!
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15: Ici Michel Scarpino, les élus de la communauté Innu d'Ashuat Makmaliutenam et de la ville de Sept-Îles ont participé hier à une première rencontre de travail depuis leurs élections respectives en mai et novembre 2025. La concertation a été constructive selon le chef Jonathan Chétouche et le maire Benoît Métotte. Elle confirme une volonté des deux conseils de collaborer davantage. Les problèmes en lien avec la criminalité et l'itinérance touchent sans discrimination ni frontières, jugent les élus de Sept-Îles et Ashuat Makmaliutenam. Des initiatives sont prévues sur la Côte-Nord pour mobiliser les citoyens pour des actions concrètes pour améliorer l'accès aux lacs, rivières et au fleuve Saint-Laurent. La Fédération québécoise des chasseurs et pêcheurs lance une campagne pour l'accès aux plans d'eau qui devient de plus en plus difficile pour les citoyens. C'était vos actualités. 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
4: Hello, hello, bon début d'après-midi, Olivier Poitras qui vous retrouve en ce mardi 2 juin. Merci d'être branché sur les ondes de haut, peu importe d'où vous nous écoutez, toujours un plaisir de vous savoir là. J'espère que l'heure du lunch s'est bien passé pour vous et que vous êtes prêts à partir cet après-midi-là avec le meilleur de la musique. Lenny Kravitz dans les prochaines avec American Woman, Portugal The Man avec Phil Thiel et on passe ça avec Youngblood. Zombie, je vous souhaite un excellent mardi chez nous.

Ben, c'est une reprise d'un band de Canadiens, de Guess Who, au début des années 70, et ça a été quand même tout un succès également pour Lenny Kravitz en 1999, American Woman. 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
1: Depuis quelques années, il y a un événement qui est de plus en plus populaire un peu partout à travers la province. Ce sont les courses couleurs. Vous savez un peu comment ça fonctionne. On vous lance de la poudre de couleur dessus pendant une course et on fait ça. Ah, d'ailleurs, du côté de Sept-Îles, course couleur 2026, l'Institut d'enseignement de Sept-Îles, d'ailleurs, qui vous invite à cette troisième édition, qui sera présentée le 6 juin. 8h à 9h, on fait ça du côté du 1401 boulevard Lord, du côté de Sept-Îles. Seulement vous présenter là, sur place. Talk Time Machine, ça s'en vient dans les prochaines. Coldplay avec Fixio autour, je vous souhaite un excellent mardi chez nous.
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1: Salut, ici Talk. Vous écoutez ma nouvelle chanson Time Machine sur la station qui joue la meilleure musique. Oh.

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1: C'est ce soir que débute la finale de la Coupe Stanley entre les Golden Knights de Vegas et les Hurricanes de la Caroline. Qui va regarder ça? Bon, évidemment, le Canadien ne fait pas partie, malheureusement. Les gens qui sont très déçus, quoique le Canadien a eu une très belle saison. Est-ce que vous allez prendre pour les Hurricanes ou vous dites non, ils ont battu le Canadien, on ne prendra pas pour eux, on va prendre pour Vegas. C'est possible. C'est ce soir que ça commence à 20h. Dans les prochaines minutes, la musique de Tame Impala avec sa nouveauté, c'est Dracula en retour. Restez là.
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8: Ici Michel Scarpino, les élus de la communauté Inou d'Ashuat, Macmaliouténam et de la ville de Sept-Îles ont participé hier à une première rencontre de travail depuis leurs élections respectives en mai et novembre 2025. La concertation a été constructive selon le chef Jonathan Chétouche et le maire Benoît Métotte. Elle confirme une volonté des deux conseils de collaborer davantage. Les problèmes en lien avec la criminalité et l'itinérance touchent sans discrimination ni frontières, jugent les élus de Sept-Îles et Ashuat, Macmaliouténam. Des initiatives sont prévues sur la Côte-Nord pour mobiliser les citoyens pour des actions concrètes pour améliorer l'accès aux lacs, rivières et au fleuve Saint-Laurent. La Fédération québécoise des chasseurs et pêcheurs lance une campagne pour l'accès aux plans d'eau qui devient de plus en plus difficile pour les citoyens. C'était vos actualités. 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

Je vous parle dans les prochaines minutes d'une bagarre sans merci pour faire vos repas de fin de soirée en été. Barbecue ou plancha, vous choisissez quoi? Pour l'instant, ce qui s'en vient dans les prochaines minutes, ah, la musique de Green Day avec Basket Case. 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

0: Ben, de plus en plus, la plancha devient populaire. Hein? Les gens qui se tournent vers ce nouveau mode de cuisson, je veux dire nouveau, pourtant ça existe depuis quand même un certain temps, j'ai l'impression que ça prend ou ça gagne en popularité. Le problème avec ça, c'est qu'il faut laver tout de suite après usage, hein, parce que sinon ça scrape un peu la plaque. D'autres qui sont des inconditionnels du barbecue, d'autres qui vont mieux aimer, je sais pas moi, le barbecue au charbon. Vous êtes de quel clan? Moi, j'ai envie de faire un compromis. J'ai plus de barbecue depuis l'an dernier. Puis je me dis, je vais prendre un moitié plancha, moitié barbecue. Hein? Pourquoi pas avoir les deux quand ça se fait? Voilà. Ça donne faim. Dans les prochaines minutes, ouais, la musique de Summer, ça s'en vient avec Undress. Je vous souhaite un excellent mardi sur nos ondes.
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Ça qui vous accompagne dans le meilleur de la musique. Jusqu'à 15h, jusqu'au trafic, et on poursuit ça avec TDH et Quiet Mike. Tout tourne. Je vous souhaite un bon mardi. Un gros merci d'être branché sur nos ondes.

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compter de 15h, c'est votre retour à la maison. Et à 18h, les hits avec l'excellent Chuck Noël. Nous, on va se retrouver demain à compter de 13h pour le meilleur de la musique. Et on se laisse avec cette toute de Scooter Gas et Ricardo. Je vous souhaite une excellente fin de journée sur les ondes de haut.

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10: Ici Michel Scarpino, les élus de la communauté Innu d'Ashuat, Makmaliutenam et de la ville de Sept-Îles ont participé hier à une première rencontre.

centres de travail depuis leurs élections respectives en mai et novembre 2025. La concertation a été constructive, selon le chef Jonathan Chétouche et le maire Benoît Métotte. Elle confirme une volonté des deux conseils de collaborer davantage. Les problèmes en lien avec la criminalité et l'itinérance touchent sans discrimination ni frontières, jugent les élus de cette île et Ouachat Makmanutenam. Des initiatives sont prévues sur la Côte-Nord pour mobiliser les citoyens pour des actions concrètes pour améliorer l'accès aux lacs, rivières et au fleuve Saint-Laurent. La Fédération québécoise des chasseurs et pêcheurs lance une campagne pour l'accès aux plans d'eau qui devient de plus en plus difficile pour les citoyens. C'était vos actualités. 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

autre journée dans le parfait. À part de ça, avec franchement, du beau soleil. Chaleur, oui, ça commence à s'améliorer tranquillement, pas vite, avec les mercures que l'on a dans l'est du Québec. 16 pour le secteur de la Matanie. On est tout près des 20 pour le secteur des Rimouski. Et du côté de Sept-Îles et Port-Cartier, on est aux alentours à des 13 degrés. Au moment où on se parle avec le trafic édition de ce mardi, non, Lane Hudson n'aura pas de trophée Norris cette année. Ben, on va se reprendre de ce côté-là, bien sûr, en reparler dans le domaine sportif un peu plus tard. D'ailleurs, à la Games cet après-midi, j'ai le bonheur de parler avec Max Lalonde, notre spécialiste de hockey, qui va venir nous retrouver un peu plus tard pour la chronique des éléments d'actualité, d'information et aussi d'interaction avec notre question du jour, qui n'est pas une question en tant que telle. Je reviendrai un peu plus tard tantôt, alors qu'on va pouvoir vous parler aussi, enfin diront certains, pour ce qui est de cette poursuite ou de ce recours collectif pour du pain. On commence à recevoir des sommes avec Pearl Jam en musique et ce classique.

Bon ben, c'est un dossier qui débouche enfin après une longue saga qui entoure le cartel du pain. Le paiement des réclamations débute dans la province et si vous en faites partie, vous n'êtes pas les seuls parce que on a quand même reçu un nombre assez gros de réclamations, de réclamants au Québec. 1,3 million de Québécois qui ont eu leur réclamation approuvée. Donc, ça veut dire qu'au cours des prochains jours, si ce n'est pas déjà fait, ben vous allez pouvoir recevoir un montant, justement, de cette action collective avec l'Oblast qui avait offert une carte cadeau, rappelez-vous, de 25 $ en 2018-2019. Les personnes qui ont réclamé la carte cadeau, donc, devraient recevoir 17,50 $ et celles qui n'ont pas réclamé la carte cadeau devrait recevoir aux alentours des 42,50 $. Donc, ça représente la grande majorité des réclamants et ce sera à suivre. Et lors de la réclamation, ben on peut choisir le mode de paiement, que ce soit du côté d'Interac ou par chèque. Donc, faire attention aux fraudes surtout, parce que le premier courriel va provenir de Concilia. Il va contenir un mot de passe et que le second viendra directement d'Interact. Donc, faites attention parce que je suis persuadé qu'il y a des fraudeurs qui vont tenter d'aller chercher des informations, voire même votre argent à travers tout ça. Donc, soyez à l'affût. Avec du bon Post Malone, on a vous faire entendre la chanson Come and Call partout dans l'Est du Québec. C'est votre radio. Oh! Avec Sylvain qui vous accompagne dès 18h jusqu'à 18h dans le meilleur de la musique.

0: On va poursuivre dans quelques instants. Oui, détails de la météo. Oui, une semaine positive qui s'étire comme ça. Je vais en prendre des journées de même, moi. J'ai même aperçu, tantôt, à mon arrivée à la station, des spiders, des voitures décapotables, les gens ont la bonne humeur, on aime ça de même. Avec ma question du jour, qui, à vrai dire, n'est pas une question du jour, on va d'ailleurs un peu plus tard, au cours de la prochaine heure, vous donner quelques réponses, puis ce sont des photos de vos animaux de compagnie que vous pouvez continuer à nous envoyer, soit par texto 88-562-8181 ou sur nos différentes plateformes de « Oh, gênez-vous pas ». Et je pense que je vais toujours d'en nommer quelques-unes de ces personnes un peu plus tard tantôt parce que ça entre les photos, les amis. Donc, détail de météo, oui, et pour la poursuite musicale, on a ce gros succès à vous faire entendre. Et par la suite, console portable de jeux vidéo n'est pas encore accessible et qui ne sera pas nécessairement accessible à bien les bourses. Vous allez comprendre assez rapidement au cours des prochaines. Débranchez ça. 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
13: Météo. Pas de pluie en vue. Écoutez, là, je vais faire mon positif, là. Jusqu'à lundi prochain, il n'y a aucune marque de pluie sur les bulletins météo d'Environnement Canada. Alors que ce soir, on a un ciel partiellement nuagé pour un minimum à plus 5 degrés demain. Système d'alternance soleil-nuage, ça ressemble à aujourd'hui, encore un peu plus chaud avec un maximum à 16 degrés. Et voire même plus chaud pour la journée de jeudi au long terme avec un ennuagement et un maximum très intéressant à 19 degrés. 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

Amateurs de jeux vidéo et de consoles de jeux vidéo, dites-vous où Kaizos a profité de l'événement Computex pour présenter la fameuse ROG Xbox Ally X20 qu'on vous a parlé depuis quelques temps. Ben là, ça devient de plus en plus sérieux avec l'écran OLED de 7,4 pouces. Également, on a côté matériel, on précise que la puce sera une puce extrême et ça reste à peu près dans le même concept qu'on avait dans le modèle précédent avec 24 gigs de mémoire, un tétra de stockage et donc une plateforme assez intéressante. C'est le prix qui risque d'être un peu moins intéressant. À prime abord, sa disponibilité, parce que selon Asus, la console ne sera pas vendue seule, elle sera exclusivement offerte dans un ensemble avec des lunettes qui viennent avec des lunettes AR ROG X-Real et qui vont projeter sur un écran virtuel de 171 pouces à 4 mètres avec un taux de rafraîchissement assez performant. Mais le prix, ça c'est juste pour les lunettes, $849 à elle seule, US s'il vous plaît. Donc le tout est attendu pour la deuxième moitié de 2026. Mais à quel prix? Ça, c'est une autre histoire. Avec un bon classique à vous faire entendre. Salut des Red Hot Chili Peppers et Other Side sur O.

C'est digne de nos grands bazous, présentés à chaque midi avec Richard Zadirois et le dimanche entre 9h et 10h. Faut pas manquer ces différents rendez-vous pour passer de bons moments avec les grands classiques du rock à part de ça. On en aura d'autres à vous proposer cet après-midi, sans faute, c'est promis. Avec à surveiller au cours des prochains instants. Tiens, je vais y aller avec quelques photos, quelques noms envoyés pour ce qui est de vos animaux de compagnie. On va en saluer du monde dans quelques instants. Classe moyenne s'installe.

0: Ah, ben, on va saluer les gens qui nous ont envoyé des photos de leur petit minot, de leur petit pitou. C'est le cas de Lise Villeneuve avec ses 3-4 chats sur les photos. Geneviève Marquis également qui nous a envoyé photo de son chien. Manon Berthelotte qui nous envoie la photo d'Aladin, son petit minot. Gaétane Bernier, je sais qu'elle s'occupe de plusieurs animaux. Et là, notre trou, c'est ce qu'il nous mentionne. Isabelle Dion qui envoie les photos de son chien également. Salutations à toi. Salutations à Éric Coulon, Véronique Fillion, Chantal Simard, ainsi que Stéphane Franche et Nadia Saint-Pierre. Continuez de nous envoyer les photos pour les différentes plateformes et aussi, bien sûr, via texto 88-562-8181. Notre spécialiste hockey, Max Talon, s'amène dans quelques instants. Oui, on fait un retour sur le bilan du Canadien de Montréal hier et selon lui, ça en vient pour le grand club.
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1: Chronique La Game avec notre spécialiste hockey, notre confrère chez Haut également, du côté de BPM Sport, TVA Sport, Max Lalonde. Comment ça va?
2: Ça va super bien, toi?
1: Ça va super bien, Max. Écoute, hier, c'était, journée de grand bilan chez le Canadien de Montréal, tant pour l'état-major que pour les joueurs. On peut peut-être, y revenir quand même assez rapidement. Il y a eu de la transparence chez le Canadien, tant du côté des fans qu'envers certains joueurs, hein?
2: Ah, absolument. Commencez par la direction. Ça a commencé avec Jeff Gorton, Kent Hughes, qui ont été très, très lucides par rapport à où se trouve le Canadien aujourd'hui dans l'échiquier de la Ligue nationale de hockey parmi les 32 équipes. Je pense qu'on a bien identifié les forces. Je pense qu'on a surtout bien identifié les faiblesses chez le Canadien, chez les joueurs. On sent l'honnêteté par rapport à ce qui s'est passé. Tu sais, Cole Caulfield l'a dit, j'ai été mauvais. Ouais. C'est aussi simple que ça. J'ai été mauvais en série de fin de saison. Puis les mots, c'est ça, là. Il n'y en a pas d'autres. Cole Caulfield a été mauvais en série de fin de saison. Puis c'est plaisant d'entendre ça, cette transparence-là de la part des joueurs. Brandon Gallagher aussi, moi, ça m'a beaucoup, beaucoup ému, mais il a été en tête, il est rendu au bout du rouleau.
1: Oui. Et puis, on va lui souhaiter le meilleur pour la suite, parce que, le Canadien, évidemment, qui vont tenter de l'accommoder au meilleur qu'on en pourra, là.
2: Ah, absolument. Puis, tu sais, on sent aussi ça a été dit trois fois par Jeff Gorton, Kent Hughes hier, qu'on allait le traiter avec respect, qu'il fallait traiter un gars comme Brandon avec respect. Puis, c'est la chose à faire. Maintenant, est-ce que ça va passer par un rachat de contrat? Je pense pas. Je pense que Gallagher est dans des dispositions pour peut-être aider une équipe comme les Canucks de Vancouver. Là, Manny Malhotra, son ancien coéquipier, a été nommé entraîneur-chef à Vancouver ce matin même. Gallagher a sa maison là-bas qu'il a construit dans les dernières années. C'est un gars de la place. C'est le joueur des Vancouver Giants. Puis là, les Canucks se retrouvent dans une situation avec des jumeaux Sedin comme co-président hockey où ils doivent aller à côté le plancher salarial. Fait qu'un gros contrat à la Gallagher qui, en même temps, peut remplir un rôle de leadership là-bas. Ça peut leur servir. Est-ce que le Canadien va devoir retenir du salaire? J'ai hâte de voir, mais j'ai vraiment l'impression que Gallagher va prendre le chemin de Vancouver. On ne l'enverra pas dans une destination où c'est pas sexy présentement, où il n'aura pas de plaisir, où, dans le fond, on ferait ça pour s'en débarrasser. Là.
1: Maintenant, il y a plusieurs dossiers qui attendent l'état-major du Canadien. On peut commencer. Premièrement, on a été clair et net. Là, on veut s'entendre avec Demidov au long terme le plus rapidement possible. Dossier de Martin Saint-Louis aussi qui sera épluché, là.
2: Oui, absolument. Pour Ivan Demidov, ce qui est très, très simple, dans le fond, à comprendre, c'est qu'aller jusqu'au 15 septembre, les équipes peuvent encore proposer des contrats de 8 ans. Après le 15 septembre, ça va tomber à 7 ans. Donc, c'est un peu ça qui va faire précipiter la négociation de Demidov. L'agent de Demidov, Dan Malstein, c'est l'agent de vrai tout et russe dans la Ligue. C'est l'agent de Sorokin, c'est l'agent de Chesterkin, c'est l'agent de Kucherov. C'est un agent qui aime les contrats à long terme. Là, reste à voir le montant, parce qu'on le sait, le Canadien a une structure salariale. Un ne prend pas plus que l'autre. Le noyau de ce club-là gagne entre 7 et 8 millions. Il y a Dobson qui est arrivé avec un contrat plus cher un peu. Lane Hutson a clairement laissé de l'argent sur la table. Il aurait pu clairement aller chercher 10 ou 11. Il en a pris 8. Est-ce que Demidov va faire la même chose? Le plafond monte de 10 millions de dollars. Fait, est-ce que c'est pas l'occasion pour Kent Hughes, s'il réussit à respecter sa structure salariale, d'aller bien balancer tous ses trios, peut-être. Reste à voir maintenant comment il va vendre ça à Ivan Demidov et à son agent Dan Milstein.
1: Là, vous faites comprendre aux gens, parce qu'il y en a qui voudraient qu'on règle tous les problèmes chez le Canadien là en quelques semaines. Ce ne sera pas le cas, là, à commencer par le fameux centre du deuxième trio qu'on recherche. Un défenseur pour aider aussi à Lane Hutson sur sa paire. Il y a quand même des demandes, là.
2: Oui, il y a des demandes. Le deuxième centre, on en parle depuis déjà un an et demi. On pensait qu'on l'avait en capacité. On s'est rendu compte que non, dans ces séries-là. Faut regarder pour des gars un petit peu plus d'envergure. Un gars comme Robert Thomas, un gars comme Mason McTavish, pour être des cibles intéressantes. Je sais que le nom de Nico Hischier est revenu beaucoup dans les discussions. Ça serait la crème de la crème, Nico Hischier. Maintenant, reste à voir jusqu'à où Kent Hughes est prêt à aller pour se départir de joueurs qui sont actifs présentement. Est-ce qu'on est prêt à laisser aller un David Reinbacher? Est-ce qu'on est prêt à laisser aller un Michael Hage? Est-ce qu'on est prêt à peut-être laisser aller un des deux gardiens de but d'avenir, Dobesh ou Jacob Fowler? Ça, c'est Kent Hughes qui va décider. Si on considère qu'avec Dobesh, on est bon pour 4-5 ans, que Hischier, dans le talent qu'il a, dans le temps qu'il nous donnerait dans la fenêtre, nous permet de gagner dans un horizon de 2-3 ans, est-ce qu'on va Sidney Powler. Il y a des grosses, grosses questions à se poser, mais si Nico Hischier est dispo, moi, je saute dessus, c'est officiel.
1: Et il y a des joueurs aussi qui... Bon, mais premièrement, il y en a qui vont partir, on le sait déjà, mais on parlait de Gallagher, on va liner, c'est bye-bye. Kirby Dack, on fait quoi avec?
2: Kirby Dack, moi, c'est... merci, ciao, bye, on se sent la main, merci pour service rendu, puis bonne chance ailleurs. Je le qualifie pas. Il doit recevoir une offre qualificative parce que c'est un agent libre avec ouais. restriction d'au minimum 4 millions de dollars. Si c'est pas 4 millions, il va devoir aller en arbitrage, puis là, c'est compliqué, puis tu veux pas ça. Moi, l'expérience Kirby Dack, dans ma tête, c'est terminé. Si on passe à d'autres choses avec Brandon Gallagher, faut passer à d'autres choses avec Kirby Dack aussi. On a manqué notre coup. On a payé cher pour Kirby Dack. T'insisterons dans la mesure où il est toujours blessé. Ouais. C'est pas grave. Là, je comprends là, que les Canadiens sont une organisation avec beaucoup, beaucoup de classe, puis beaucoup de respect, puis tout ça. Mais c'est parce qu'à un moment donné, il faut être un petit peu plus Golden Knights de Vegas. Là, maintenant, il faut gérer ça comme une business. Kirby, on se serre la main. Merci, Kirby, puis à la prochaine.
1: Mais il y en a d'autres aussi qui pourraient changer d'adresse. Ben, on parlait de Samuel Montembeau, évidemment, là, qui, on aura une décision à prendre dans son cas.
2: Ben, c'est ce que Samuel Montembeau dit hier en conférence de presse. J'aimerais ça rester avec les Canadiens de Montréal. Je vais okay, faire quoi? Jouer de l'orgue? je veux bien, mais là, t'as Jakub Dobesch et t'as Jacob Fowler. Le seul scénario dans lequel Samuel Montembeau pourrait rester à Montréal, c'est s'il y a un méga échange, et que dans le méga échange, on est obligé de laisser aller un des deux gardiens de but. C'est le seul scénario dans lequel Samuel Montembeau peut rester à Montréal. Moi, je pense qu'on va commencer par ça. Deuxième centre. Si le deuxième centre ne requiert pas sortir un des deux gardiens de but, Sam Montembeau va être échangé. Puis, tu sais, Sam Montembeau, là, partait pas en peur, là. On va avoir un cinquième choix, oui. un cinquième tour, un sixième tour, peut-être, pour Montembeau. Il ne vaut rien actuellement sur le marché de la nationale de hockey. Fait que, Il n'y a aucun club qui va se mettre à genoux pour avoir Samuel Montembeau en payant trop cher. Peut-être qu'Edmonton pourrait être intéressé,
1: oui.
2: mais encore là, Edmonton n'a rien à donner à part peut-être une banque de choix tardifs.
1: Oui, et ça sera à suivre. Et est-ce que, bon, je sais qu'on est toujours dans la prudence chez le Canadien de Montréal, mais tu le mentionnais tantôt, aussi on a quand même une banque de choix au repêchage assez intéressante. Ça sera à regarder là, pour une transaction potentielle.
2: Ça va être à regarder pour une transaction potentielle. Moi, ce que j'ai hâte de voir, c'est jusqu'où on est prêt à aller, puis qu'est-ce qu'on considère être la fenêtre. Est-ce que la fenêtre, c'est les deux prochaines années? Mmh. Est-ce que c'est dans deux ans? Tu sais, on n'est pas dans la tête de Gorton puis Hughes. Quand Jeff Gorton dit, il y a dans l'anglais, il dit « we're not there yet, we're quite there, but not there », ça veut dire quoi dans sa tête? Ouais. Est-ce que lui, il est à deux joueurs, puis c'est l'an prochain? Est-ce que c'est dans deux ans? Est-ce qu'on attend l'arrivée d'un Michael H? C'est ça qui va déterminer qu'est-ce qu'on va faire avec les choix, parce que le Canadien est bien positionné. Tu sais, honnêtement, faut le dire, il y a des directeurs généraux dans la Ligue nationale de hockey qui, dans les dernières années, ont travaillé en sans dessin, notamment à Edmonton, ouais. les contrats qu'on a signés, Jake Wallman, les choix qu'on a donnés, tout ça. Kent Hughes a une gestion très, très, très, très saine de ses finances, de son plafond salarial. Il ferait un excellent ministre des Finances du Québec, d'ailleurs, Kent Hughes, si jamais, après le hockey. Mais moi, je leur fais confiance. Je ne suis pas tant attaché au choix là que je l'étais il y a 5-6 ans à cause de l'importance qu'on avait de bâtir par en dessous. Là, le noyau, on l'a, puis le noyau, il est signé jusqu'en 2030-2031 ou à peu près.
1: Exact.
2: Fait que les choix, oui, mais là, il faut se concentrer sur les deux prochaines années et faire en sorte d'aller chercher ce qu'on est capable d'aller chercher.
1: Un gros merci, mon ami. On se reprend la semaine prochaine.
2: Ça m'a fait plaisir. À bientôt.
1: À bientôt. Bye-bye.

De renom, puis ça vaut la peine de le mentionner. Mike Ward qui a proposé, ben, premièrement, un spectacle vendredi au Centre Bell de sa récente tournée, mais également pour son fameux balado, son podcast sous écoute avec de nombreux invités de renom qui l'ont accompagné au Centre Bell devant 10 500 personnes. Il faut le faire, là. Un podcast quand même. Donc, c'était une grande réussite et Mike Ward lui-même mentionne en entrevue avec la presse qu'il va s'en souvenir. Pour la balance de ces jours, je comprends donc, une expérience comme ça, ça ne s'oublie pas. Avec

0: on va s'informer. Sport, météo à venir et la deuxième heure du trafic.
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3: Bonne fin de journée. La ville de Port-Cartier invite la population à une séance d'information importante le mardi 16 juin dans le dossier Plage Rochelois. Le projet retenu pour des travaux de 13 millions de dollars pour stabiliser les berges devant les risques d'érosion sera présenté en détail. La démarche et les prochaines étapes seront décrites. Les citoyens pourront poser leurs questions directement aux experts du ministère de la Sécurité intérieure. Les élus de la communauté Inou de Ouachatmac-Malioténam et de la ville de Sept-Îles ont participé hier à une première rencontre de travail depuis leur élection respective en 2025. La rencontre confirme une volonté des deux conseils de collaborer davantage. Les problèmes en lien avec la criminalité et l'itinérance touchent sans discrimination ni frontières, jugent les élus de Sept-Îles, Ouachatmac-Malioténam. La ministre des Ressources naturelles, Catherine Champagne-Jourdain a lancé ce matin un service d'accompagnement personnalisé pour accélérer la réalisation des projets miniers. Québec fournira un expert aux promoteurs et propose une démarche simplifiée. L'accélération du processus est une priorité pour créer des emplois de qualité dans nos régions, défend la ministre et députée sur la Côte-Nord. Et puis, des initiatives sont prévues sur la Côte-Nord pour mobiliser les citoyens pour des actions concrètes pour améliorer l'accès aux lacs, rivières et au fleuve Saint-Laurent. La Fédération québécoise des chasseurs et pêcheurs juge que l'accès aux plans d'eau devient de plus en plus difficile pour les citoyens. Détails sur macotenord.com.
4: Oublier le Norris pour les Nautsons, c'est Zach Werenski qui est récipiendaire du Norris pour la saison 2025-2026. Il a devancé Kyle Makar, Rasmus Dahlin parmi les finalistes pour le titre. Et les Nautsons, lui, a terminé au sixième rang de la période de votation. Il a été devancé par Evan Bouchard et Moritz Seider également. C'est un peu ce que l'on retrouve. Bon, je m'attendais pas à ce qu'il remporte le Norris. N'empêche qu'il soit peut-être un petit peu plus haut au niveau des votes attribués. Et c'est ce soir que débute la grande finale de la Coupe Stanley entre les Golden Knights de Las Vegas face aux Hurricanes de la Caroline. Et pendant ce temps-là, un peu plus tôt ce matin, les Canucks de Vancouver ont nommé Manny Malhotra à titre de 23e entraîneur-chef de l'histoire de l'organisation. Peut-être que ça pourrait accélérer l'avenue de Brendan Gallagher avec la formation, sait-on jamais. Au tennis maintenant, l'Allemand Alexander Zverev, qui est le troisième joueur mondial, s'est qualifié pour les demi-finales après avoir battu aujourd'hui l'Espagnol Rafael Djoudar. Et je vous rappelle que pour les quarts de finale, demain, Félix Auger-Aliassime qui va affronter Flavio Cabolli, qui est 10e tête de série à suivre de ce côté-là. Et on termine avec du soccer, avec Jonathan Osorio et Jaden Nelson qui ont marqué pour mener le Canada une victoire de 2-0 face à l'Ouzbékistan au stade du Commonwealth à Edmonton. Le prochain match sera vendredi face à l'Irlande, match hors concours en préparation de la Coupe du Monde. Et au baseball, après une journée de congé, les Blue Jays de Toronto débutent ce soir une nouvelle série face aux Braves d'Atlanta. Prévision pour ce soir et cette nuit dans l'ensemble de nos secteurs. On peut commencer par celui de la Matanie avec un ciel partiellement nuageux et un minimum à 9 degrés. Pour ce qui est du secteur de Rimouski, on a un ciel partiellement nuageux pour ce soir et cette nuit, minimum à 9 degrés. Sept-Îles et Port-Cartier, partiellement nuageux, là aussi, avec un minimum à plus 5.

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1: Ben, je continue à saluer mon monde parce que les photos de vos petits pitous, de vos petits minous arrivent de partout. Alors, on va dire un beau coucou à Nadia Saint-Pierre également, à Annie Tanguay-Gauthier, ainsi que Fabien Desrosiers, Pierre Métivier, à Odette Thibault, qui nous a envoyé justement les photos de vos animaux favoris. C'est le fun, j'aime ça de même, continuez de faire via texto 88-562-81-81. Karine Gagné également, salutations à toi. Liane et Nancy Chassé. Donc, continuez. On va en saluer du monde au cours de la prochaine heure. On va aussi revenir sur le box-office québécois. Est-ce que ça ressemble au box-office nord-américain? Au niveau du classement, il y a peut-être des petites différences, comme on en retrouve de temps en temps, d'ailleurs. Donc, on va valider le tout. Et celui qui est notre spécialiste de la musique rock, Richard Zetirois, sera là pour la présentation de notre chronique habituelle du mardi des Grands Bazous. Donc, c'est à surveiller au cours des prochains instants avec Simple Plan pour nous accompagner dans le meilleur de la musique sur O.

magnifique chanson, Youngblood, en vedette dans votre radio, dans l'Est du Québec, Jean du 99.1, c'est-à-dire les Ports-Quartiers, au 98.7 Rimouski, et au 95.3 Matani, avec le top 5 au box-office québécois. Bien, on a toujours le Diable, ça brille en Prada 2, qui maintient le top 5, cinquième place, malgré sa baisse de une position, avec un peu plus de 108 000 $ amassés. Le biopic de Michael Jackson, qui, bon, est beaucoup plus bas dans le box-office nord-américain au Québec, ben, on est toujours dans le top 4 avec une baisse de position de une en quatrième place, 172 000 $ amassés au cours de la fin de semaine. Mais un peu comme on retrouve au box-office nord-américain, les films d'horreur ont la cote. C'est ainsi pour Obsession, qui est en baisse de une position en numéro 3. N'empêche qu'on a récolté presque 400 000 $ au cours de la dernière fin de semaine. Star Wars, le Mandalorian et Grogu, qui au Québec fait meilleure figure qu'au box-office nord-américain pour sa position, malgré sa baisse de une, c'était le numéro 1 de la semaine dernière, numéro 2 au cours de la dernière fin de semaine, avec 430 000 $ engrangés. Et pour le numéro 1, c'est Backrooms, les arrières-salles, avec près de 900 000 $ qui fait sensation tant au box-office nord-américain que chez nous au Québec. Est-ce que vous êtes abonné, un peu comme moi, à quelques plateformes, que ce soit pour la musique, que ce soit pour ce qui est des films, à des séries? Souvent, on se laisse tenter par les gratuités. À faire attention, parce que ça finit à un moment donné, ça. Avec Domino et la collaboration de Kai.

Souvent, on s'abonne à différentes plateformes parce que, bon, l'offre initiale est allégeante, parce que, bon, on n'a pas besoin de payer pendant un certain temps, mais à faire attention parce que ça se termine à un moment donné, tout ça. Puis si on oublie la facturation, on n'utilise plus le service, mais on est quand même, on paye dans le vide, à vrai dire. Il y a jusqu'à 74 % des gens qui oublient la fin de la période de gratuité des différentes plateformes. C'est selon diverses études américaines qui le mentionnent, entre 60 et 74 % des consommateurs oublient de laisser gratuit. Il y a plus de la moitié, à 54 % qui se résignent à payer. Et pire, 42 % n'utilisent même plus le service. Et au Québec, près du quart, 24 % des Québécois sont abonnés à au moins trois plateformes payantes de streaming, selon l'Académie de transformation numérique de l'Université Laval. Donc, validez donc vos factures que vous recevez. Ça pourrait peut-être vous faire économiser.

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9: Pour ce soir, on a donc un ciel partiellement nuageux. Le minimum est à plus 5 degrés. Et comme minimum, c'est dans les normales de saison. Même si c'est plus frais, on respecte la norme là-dessus. On dépasse même les normales de saison demain avec un maximum à 16 degrés. Et une journée qui ressemble étrangement à celle d'aujourd'hui, alternant soleil-nuage. Et pour le long terme, jeudi, Sept-Îles et Port-Cartier, on peut s'attendre à une journée encore plus chaude. Peut-être même la plus chaude de la semaine avec un maximum à 19 degrés et un ennuagement qui est prévu et Sunburn en musique sur O 99.1.

les gens qui me connaissent, eh ben, je suis un adepte de course à pied. Lorsque j'en ai le temps, il faudrait que j'en trouve encore un petit peu plus. Mais le Color Run ou les activités du genre, c'est toujours gagnant. Et c'est le cas du côté de Sept-Îles avec la course des couleurs du côté de l'Institut d'enseignement de Sept-Îles qui vous invite pour la troisième édition de leur course des couleurs. Ce sera présenté le 6 juin de 8h à 9h au 1401 Boulevard Laure, Sept-Îles. Donc, avis aux intéressés pour les gens de la Côte-Nord. Et tant qu'à y être, ben, on va y aller d'une petite première tournée des activités dans l'Est du Québec avec à Rimouski ce jeudi à l'hôtel Rimouski. C'est l'expérience vin bulle spiritueux. C'est au profit, c'est au, pour une torpinouche de bonne cause, hein, pour la maison Marie-Élisabeth. Donc, on va souhaiter, bien sûr, une soirée des plus réussies pour les gens qui donc se sont procurés des billets pour cet événement d'envergure et pour une bonne cause. Et pour ce qui est du secteur de la Matanie, je vous rappelle, pour les amateurs de musique un peu plus rock, il y a le Gaspésian Metal Fest qui est présenté du 5 au 7 juin au Centre d'art Le Barachois avec des représentations à compter de 17h le 5 juin. Et ça va se poursuivre comme ça le 6 et le 7 avec les détails sur vos radios hauts dans l'Est du Québec. Au cours de la dernière heure, on va prendre le temps d'y aller d'une tournée plus complète des activités qui sont à surveiller chez nous avec Jean Leloup qui, lui, nous offre une balade à Toronto, tiens.

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0: Salutations à faire pour la clinique Physics. Salutations à vous autres, Saint-Hubert Express Transport, Frédéric Pelletier, belle gang à saluer encore une fois. Le Centre de formation professionnelle de Sept-Îles, on vous dit un beau bonjour. Champion sport également à Sept-Îles et Port-Cartier, la charcuterie Johnny Steve et Charrette Informatique. De belles salutations pour la gang. Et puis, on va poursuivre avec, dans le secteur de Rimouski, la librairie boutique Vénus et construction JGS. Salutations à vous autres. Donc, tout ça pour dire que on a les anniversaires, c'est vrai. Ça, c'est à venir un petit peu plus tard. Je vous en parle déjà parce que c'est le bon temps de souhaiter bonne fête à une personne chère via texto 88-562-81-81. On vous invite à le faire dès maintenant. Et au cours des prochains instants, il va nous faire faire une tournée de l'actualité dans le monde du rock parce que c'est le spécialiste dans le domaine. Mon cher Richard Zeltirois qui va venir nous retrouver pour la chronique des grands basses du mardi.
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0: Notre collègue des Grands Bazous avec le spécialiste de la musique rock, Richard Z. Sirois.
1: Salut! Ben, c'est
0: j'étais tout de même, de toute façon. Puis là, écoute, c'est il y a beaucoup de groupes en tournée.
1: Oui.
0: On va commencer par Def Leppard.
1: Ben écoute, des groupes qui sont là depuis très longtemps. L'avantage de ces groupes-là en tournée, c'est que le public, évidemment, est stable. Ce sont des fans et on connaît les chansons.
0: Oui, on sait c'est des classiques.
1: C'est pas comme aller voir un nouveau groupe où on connaît deux ou trois pièces d'un album.
0: Exact.
1: Il y a Def Leppard qui est en tournée. Ils ajoutent des dates de sans arrêt. Ils ont commencé à Las Vegas au mois de février. Et dans les prochaines semaines, ça commence en juin, en Suède, Finlande, la Suisse, l'Allemagne, le Royaume-Uni, France, Dubaï... Un petit spectacle en Floride et ensuite c'est Mexique et Salvador, entre autres. Alors, ça va très bien pour Def Leppard en tournée.
0: En top 3 pour les albums qui ont marqué les années 80.
1: Oui, ben il y a un site qui s'appelle Ultimate Classic Rock. Ils ont regardé à nouveau leur liste du top années 80. Il commence à être temps, on est en 2026 quand même.
0: Ah, ben c'est bon faire un retour en arrière.
1: Et en troisième position, il n'y a pas de surprise, hein, c'est Appetite for Destruction de Guns N' Roses. Oui. Évidemment, c'est un album qui a marqué l'histoire du rock. Plus de 18 millions d'exemplaires vendus. Il y a Axl Rose, à un moment donné, dans une entrevue, il a dit « Je l'aime cet album. » Là, mais je veux pas vivre juste avec celui-là, parce que tu peux pas ta carrière peut pas s'arrêter pour un album qui est sorti en 1987. Deuxième position, The Cure avec Disintegration.
0: Quand même?
1: Oui, quand même, The Cure, c'est surprenant, parce que souvent, il va plus avec des bands genre, justement, Guns N' Roses.
0: Ouais.
1: Alors, deuxième meilleur album des années 80, selon Ultimate Classic Rock. Et en position numéro 1, aucune surprise, AC/DC avec Back in Black de l'année 1980.
0: On demeure à peu près dans le même style. Oui, tu voulais poursuivre?
1: Ouais, ben juste dire, tu sais, parce que quand AC/DC est arrivé avec Highway to Hell, on s'est dit, bon, c'est le summum, ils pourront jamais aller plus loin. Et là, ben, il y a Bon Scott qui décède, on le remplace par Brian Johnson, et on arrive avec Back in Black, qui a été l'un des albums les plus vendus de l'histoire du rock. En fait, le deuxième album le plus vendu après Thriller de Michael Jackson.
0: Oui, tout un succès à parler de ça. Tout un succès pour Metallica, du côté de l'Allemagne, où on a battu un record.
1: Oui, ben c'est au stade olympique de Berlin. Metallica a attiré 90 000 personnes.
0: Wow.
1: En fait, oui, non, 94 000 personnes. Pourquoi la différence? C'est que U2 avait attiré 90 000 personnes à un moment donné. Mais là, la scène centrale de Metallica permet d'ajouter plus de spectateurs.
0: Ah.
1: Dans le cas de U2, c'était à guichet fermé. Et dans le cas de Metallica, guichet fermé aussi. Mais 1000 personnes de plus pour la tournée M72 qui en est à sa troisième année. Ça fait 3 ans que Metallica fait le tour du monde avec ce show-là.
0: Ils sont encore en grande forme à part de ça.
1: Et on y va avec Iron Maiden. T'sais, on reste à peu près dans le même son.
0: Oui.
1: Iron Maiden qui était en Bulgarie devant 30 000 fans. Ils ont rencontré la présidente bulgare qui a dit que les gens du band Iron Maiden étaient des gens remarquablement terre à terre. Et leur a souhaité encore de nombreuses années sur scène.
0: Okay,
1: et peut-être une nouvelle un petit peu plus triste, quand même pas dramatique. Phil Collins sera intronisé en tant qu'artiste solo au Temple de la renommée du rock le 14 novembre prochain. Il est déjà là en tant que membre de Genesis, mais 5 opérations consécutives au genou pour Phil Collins. Ça va vraiment pas bien. Son état est stable, mais incapable de se déplacer. On lui a demandé s'il pouvait jouer. Il a dit, mais non, c'est impossible que je puisse aller jouer.
0: Ben non.
1: Il sera pas là. Il y a un autre groupe qui sera pas là, ça c'est un petit peu plus surprenant. C'est Iron Maiden parce qu'ils sont en tournée.
0: Oui, ben oui.
1: Ils seront pas à l'intronisation. Et New Order, ben eux c'est la chicane, les membres qui restent.
0: Donc ça date de longtemps.
1: Oui, New Order, ils sont plus capables de se parler.
0: Ça fait un bon
1: contrairement à toi et moi.
0: Ben voilà, et on va continuer de se parler parce qu'on est là toute la semaine pour les Grands Bazous de midi à 13h. Et aussi le dimanche, faut pas l'oublier, notre rendez-vous dominical.
1: Vrai.
0: Richard, qui est notre curé de la musique rock.
1: Hey, merci, Sylvain.
0: Salut.

0: Anniversaire du jour pour Audrey Véraud. Bonne fête à toi de la part de toute l'équipe de O. Également, anniversaire pour Mathieu Fillion en cette journée du mardi 2 juin. Bonne fête aussi à Aline Plourde qui est à l'écoute de O. Carole Landry également. Salutations à toi. Salutations à Julie Sénécal qui célèbre son anniversaire aujourd'hui. Christian Barriot fait partie de nos fêtés. Bonne fête aussi. Et on salue Caroline Saint-Pierre pour qui c'est son anniversaire en cette journée. Donc, à tous beau monde. Bonne fête. Puis si c'est votre anniversaire, dans la vallée de la Matapédia, on vous oublie pas, là, du côté de Rimouski, Matani, Sept-Îles, Port-Cartier, on vous en souhaite une bonne. Et tiens, en guise de cadeau, on va vous proposer cette chanson Souvenir qui fait partie de le Toon Key Punch qui va ouvrir la prochaine heure avec sport, détails de la météo et les infos.
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3: Bonne fin de journée. La ville de Port-Cartier invite la population à une séance d'information importante le mardi 16 juin dans le dossier Plage Rochelois. Le projet retenu pour des travaux de 13 millions de dollars pour stabiliser les berges devant les risques d'érosion sera présenté en détail. La démarche et les prochaines étapes seront décrites. Les citoyens pourront poser leurs questions directement aux experts du ministère de la Sécurité intérieure. Les élus de la communauté Inou de Ouachatmac-Malioténam et de la ville de Sept-Îles ont participé hier à une première rencontre de travail depuis leur élection respective en 2025. La rencontre confirme une volonté des deux conseils de collaborer davantage. Les problèmes en lien avec la criminalité et l'itinérance touchent sans discrimination ni frontières, jugent les élus de Sept-Îles, Ouachatmac-Malioténam. La ministre des Ressources naturelles, Catherine Champagne-Jourdain a lancé ce matin un service d'accompagnement personnalisé pour accélérer la réalisation des projets miniers. Québec fournira un expert aux promoteurs et propose une démarche simplifiée. L'accélération du processus est une priorité pour créer des emplois de qualité dans nos régions, défend la ministre et députée sur la Côte-Nord. Et puis, des initiatives sont prévues sur la Côte-Nord pour mobiliser les citoyens pour des actions concrètes pour améliorer l'accès aux lacs, rivières et au fleuve Saint-Laurent. La Fédération québécoise des chasseurs et pêcheurs juge que l'accès au plan d'eau devient de plus en plus difficile pour les citoyens. Détails sur macotenord.com.
4: Bien aimé qu'il ajoute le trophée Norris à sa collection, mais ce ne sera pas le cas pour ce qui est Adeline Hanson du Canadien de Montréal. C'est plutôt Zach Werenski qui est le récipiendaire du trophée Norris pour la saison 2025-2026. Il a devancé Kyle Makar, Rasmus Dahlin parmi les finalistes pour le titre de défenseur de l'année. Et pour Lane Hanson qui a terminé, à ma surprise quand même, au sixième échelon. Je ne le voyais pas trophée, gagner le Norris, mais peut-être pas terminer sixième de la période de vote, alors qu'il a été devancé par Evan Bouchard également, Maurice Sider. Donc, c'est ce que l'on retrouve pour cette nouvelle. Évidemment qu'on débute ce soir la grande finale de la Coupe Stanley entre les Golden Knights de Las Vegas et les Hurricanes de la Caroline. On va surveiller ça pour vous. Match numéro 1 présenté ce soir. Entre-temps, les Canucks de Vancouver ont nommé Manny Manoltra à titre de 23e entraîneur-chef de l'histoire de l'organisation tard hier soir. Donc, ça, c'est confirmé. Et aussi, au tennis, l'Allemand Alexander Zverev, qui est troisième joueur mondial, se qualifie pour le demi-finale de Roland-Garros en vertu de sa victoire sur Rafael Djoudar au cours des dernières heures. Et demain, on va surveiller, donc en quart de finale, Félix Auger-Aliassime qui va affronter Flavio Cboli. Donc, pour ce qui est de l'affrontement prévu pour demain. Et on peut terminer avec l'équipe canadienne qui a remporté la victoire hier au soccer. On sera à Montréal pour disputer le dernier match de préparation en vue de la Coupe du Monde. Ça va se faire contre l'Irlande vendredi. Au baseball, les Blue Jays de Toronto qui étaient en congé hier reprennent l'action ce soir. Nouvelle série qui débute face aux Braves d'Atlanta. Maintenant, pour les détails de la météo, rien de trop compliqué. C'est partiellement nuageux dans l'ensemble de l'Est du Québec, mais quand même agréable pour ce soir. Matanie, minimum à 9 degrés. On a le minimum similaire pour le secteur de Rimouski à 9 degrés. Et pour Sept-Îles et Port-Cartier, un peu plus frais, partiellement nuageux, et un minimum à plus 5.

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1: Bon, on va continuer de saluer notre monde qui nous a envoyé des photos presque à la tonne, d'ailleurs, pour les photos de Pitou puis de Minou. J'aime ça de même. Ça vous arrive de partout. Continuez de le faire via texto 88-562-81-81. Sébastien Dugas, je veux te saluer. À Émilie à Bouffard également, salutations à toi. Claudette Dion, Nathalie Côté, Valérie Dubé. On a aussi des photos envoyées pour Chantal Simard, Stéphanie Prévost, Jean-Émile Simard également, David Saint-Louis-Imbeau, Yolaine Turcotte. Bon, ben, c'est vraiment le fun de vous savoir des nôtres sur haut, partout dans l'Est du Québec avec ces belles photos de Minou et de Pitou. On a aussi, au niveau de l'intelligence artificielle, à faire attention parce que, bon, on utilise ChatGPT pour plusieurs, pour certaines tâches. Dites-vous qu'il y a des malfaiteurs qui ont trouvé une faille et qui tentent de nous arnaquer. Et je vais vous en parler ça bien prochainement, en plus de nous tourner des activités dans l'Est du Québec. Dans quelques instants, et aussi la toune qui punch. Ben, ça, c'est pour débuter la troisième heure.
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1: Oh. Et la chanson que je vous fais entendre, la vidéo aussi a marqué une certaine époque parce que c'était la toute première à utiliser des caractères humains en 3D. Et ça avait connu un gros succès, d'ailleurs, remporté quelques prix à l'époque pour ce qui est de la formation anglaise Dire Straits, qui nous fait entendre leur plus grand succès en carrière, si on se fie donc au classement de cette chanson-là, à qui a été lancée de leur album Brothers in Arms 1985. C'est de leur cinquième album studio. Les voici, Dire Straits.
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Évidemment qu'on est de plus en plus à tenter notre chance sur avec travailler pour avec intelligence artificielle, et c'est le cas avec ChatGPT qui connaît un grand succès, et il a malheureusement encore une fois, comme à bien des occasions où des sites internet connaissent du succès, ben il y a des pirates informatiques qui tentent pendant ce temps-là d'infecter des ordinateurs grâce à un faux site de ChatGPT. Il est à faire attention, ce site qui ressemble comme deux gouttes d'eau au vrai site, et ça cache des virus et logiciels malveillants pour prendre contrôle de vos machines. Donc, le site vraiment qui est officiel, chatgpt.com, ça, il n'y a pas de problème, c'est le vrai site, c'est très sécuritaire, mais le faux, donc, porte l'adresse openio.app. Donc, c'est à faire très attention de ce côté-là. Puis, je vous dis sincèrement, là, c'est à s'y méprendre comme ressemblance. Donc, on peut se laisser berner comme assez facilement. Donc, il s'agit d'être tout simplement attentif. Et le tour est joué. On pourrait s'éviter bien des problèmes à part de ça. Alors que dans le meilleur de la musique dans l'Est du Québec, j'ai pour vous Greenwoods en musique.

0: a été associé à Histoire de jouets 5. La raison est fort simple. Et ça a fait partie des rumeurs, donc c'est maintenant confirmé parce qu'elle-même a publié hier donc des publications sur ses réseaux sociaux. Elle a donc travaillé et une de ses chansons originales va se retrouver sur la bande sonore du film Histoire de jouets 5. La chanson, en tant que telle, à qui va s'intituler I Know It, I Knew You, à qui elle sera disponible dès le 5 juin prochain, donc c'est au cours des prochains jours, ça. Et puis, pour la suite des choses, bien évidemment que ça va faire partie aussi de la trame sonore du film Histoire de jouets 5, qui sera présenté dans les cinémas dès le 19 juin prochain. Ça risque d'être fort intéressant. C'est une belle association à part de ça pour ce qui est de cette belle collaboration. D'ailleurs, il y a une collection pour les collectionneurs des bandes sonores de Toy Story, donc celui du 5, qui sera disponible, je vous rappelle, vendredi.
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6: Météo. Ce soir, c'est les Forts-Quartiers. C'est un ciel partiellement nuageux avec un minimum à plus 5 degrés, alors que demain, c'est une autre belle journée, alternant soleil et nuages, 16 comme maximum, on va le prendre. Et surtout que, ben, depuis quelques temps, on atteint, voire même dépasse les normales de saison. Et jeudi, on les dépasse largement, les normales de saison, parce qu'on attend encore une fois, donc une belle journée avec un maximum à 19 degrés, peut-être un peu plus de nuages pour la journée de jeudi, mais n'empêche que c'est positif pour la balance de la semaine.

ben, je vais prendre l'occasion pour saluer mon chum Mathieu qui est venu faire un tour, donc même en vacances, pour nous saluer. Donc, Mathieu, profite-en de ta semaine de vacances. Et demain, à vous rappeler que je serai encore une fois pour la chronique La Game avec Stéphanie pour l'accompagner comme ça, le temps d'un quelques minutes sur les ondes haut dans l'Est du Québec. The Lumineers pour la portion musicale. Bon retour à la maison, les amis.

Marie-Josée Lapointe, on souhaite une magnifique journée. Elle qui nous a envoyé une photo de son magnifique petit minou et plusieurs autres l'ont fait tout au long de l'après-midi en vous remerciant. Hein, c'est vraiment cool. Suzanne Saint-Gelais, Eric Coulombe également. James Twyman a envoyé une photo de son pitou. On a également donc Stéphanie Pelletier que je veux saluer. Berthier d'Encausse, Francine Lamar, Lise Santerre et aussi donc plusieurs autres qui continuent de nous envoyer le tout. D'ailleurs, il y aura une autre question qui sera disponible sous peu sur le site Internet et sur nos différentes plateformes de haut. D'ailleurs, on va y revenir avec la programmation à surveiller pour nos différentes émissions demain. Mais pour l'heure, on va se concentrer au cours des prochains instants à notre tournée des activités dans l'Est du Québec pour notre mardi après-midi.

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1: Il se prépare pour deux spectacles à Toronto après ces deux spectacles à Montréal au cours des derniers jours. Low Combs en musique se haut dans l'Est du Québec. Tournez les activités alors qu'à compter de demain. Du côté de Sept-Îles, Beauce Carnaval sera sur place dans le stationnement arrière des Galeries Montagnaises. Donc évidemment que les jeunes et moins jeunes vont s'en donner à cœur joie jusqu'au 7 juin pour la présence de Beauce Carnaval. Et on vous mentionne aussi qu'il y a un spectacle ce soir, deuxième spectacle en deux soirs pour Dave Finlay à la salle Jean-Marc Dion à compter de 20h. Et le country de nos idoles pour Maxime Landry et Annie Blanchard, ce sera le 5 juin à 20h. Secteur Matany, à l'auditorium du Cégep de Matane, le 6 juin prochain. Vous allez pouvoir passer une magnifique soirée avec le spectacle musical Pourquoi chanter? Et les billets qui sont disponibles à la boutique Eau à Folie de Julie. Donc, à vous de vous les procurer. Il y a une journée d'échange et d'achat de plans aussi pour la Matany, le 6 juin prochain, de 10h à midi, au hall du Cégep de Matane. C'est en collaboration avec la ferme citoyenne de la Matany. Maintenant, pour le secteur de Rimouski, ça bouge énormément. La sortie cycliste de la série Les Mollets à Salé, ce sera demain soir, 17h45. Le départ est donné à la boutique Vélo plein air. Il y a une belle occasion de faire un geste pour l'environnement ce samedi, dès 9h, dans plusieurs secteurs de la région, avec une grande journée de nettoyage des berges dans la Métis, avec des gens de Saint-Angèle-de-Mérici, Saint-Gabriel, Grand-Métis, Sainte-Flavie, Mont-Joli, qui peuvent prêter main-forte pour cette corvée, si on peut l'appeler de cette façon-là. Ça fait partie des activités qui sont à surveiller chez nous.
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0: Play, match à 20h du côté de la Caroline entre les Golden Knights et les Kings. On va y revenir demain dans la chronique La Game alors que je vais pouvoir m'entretenir avec Stéphanie qui sera des vôtres en solo cette semaine. J'en ai glissé mot tantôt. Notre ami Mathieu qui est en congé. Belles vacances cette semaine. Je vous souhaite de bonnes semaines. Il pourra en profiter tant mieux. Avec aussi à surveiller les hits dans les prochains instants et mon collègue Richard Zetirois et moi-même serons avec vous à compter de demain midi. Comme à l'habitude pour notre rendez-vous à des grands bazous. Et je vous dirai que dès maintenant, sur les différentes plateformes de haut, on a la question du jour à répondre en vue de notre émission des 100 000 matins demain à compter de 6 heures. Comme je le mentionne, on sera là aussi 14h55 pour la chronique, entre autres, de Marc Bouchard, chronique automobile. Tout ça dans le trafic avec du gros fun en perspective. Et une belle soirée à vous. Sylvain Caron vous dit à demain. Bye bye tout le monde.
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6: La ville de Port-Cartier invite la population à une séance d'information importante le mardi 16 juin dans le dossier Plage Rochelois. Le projet retenu pour des travaux de 13 millions de dollars pour stabiliser les berges devant les risques d'érosion sera présenté en détail. La démarche et les prochaines étapes seront décrites. Les citoyens pourront poser leurs questions directement aux experts du ministère de la Sécurité intérieure. Les élus de la communauté Innu de Ouachatmac Maliotenam et de la ville de Sept-Îles ont participé hier à une première rencontre de travail depuis leur élection respective en 2025. La rencontre confirme une volonté des deux conseils de collaborer davantage. Les problèmes en lien avec la criminalité et l'itinérance touchent sans discrimination ni frontières, jugent les élus de Sept-Îles, Ouachatmac, Maliotenam. Détails sur macotenord.com.

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4: Bon début de soirée, bienvenue dans les hits. Bon nom est Chuck et j'arrive. Je m'installe avec que des numéros 1 des 30 dernières années. On aura du Sugar Ray dans les prochaines minutes avec Every Morning. Back to Friends Somber, ce sera là du Less Frequencies. Le DJ belge s'en vient tout de suite après The Cranberries Dreams sur le maire de la musique à haut.

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1: Dans les prochaines minutes, dans les hits, on a Jay Scott et Buzzy qui s'en vient du New Country avec Morgan Wallen, Wasted on You, Downstairs de Matt Mason. Et pour l'instant, une chanson qui a 25 ans cette année et ça définit un mot dans le dictionnaire. Un stan. C'est quoi un stan? C'est un fan excessivement zélé ou obsédé par une célébrité. Et ça, c'est Eminem qui a inventé ce terme avec cette toune-là. C'est stan Eminem sur le maire de la musique à haut.

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1: À venir dans les hits, on a Thunder de Imagine Dragons et on a le quatrième et dernier single du premier album en carrière de Linkin Park Hybrid Theory qui est sorti en 2000. La chanson, elle, est sortie comme single en 2001 et a atteint son sommet au Billboard Hot 100 début 2002. C'est une des plus grosses chansons en carrière de Linkin Park. In the end, ça s'en vient sur le meilleur de la musique à haut.
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Rock'n'Roach, c'est un band bien aimé des Québécois. On le voit encore cet été avec plusieurs dates dans les festivals. Saguenay et Festival à Trois-Rivières début juillet. Par la suite, le Festival à Lévis et les grandes fêtes à Rimouski au début août. On les écoute avec leur nouveau single Papa Roach, Wake Up Calling. 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
1: C'est tout pour les hits. On se retrouve demain pour l'édition du mercredi à partir de 18h. Pour bien commencer ta journée, c'est les 100 000 matins à partir de 6h. Roy Chuck, je te souhaite un très beau mardi soir. Goodbye!
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6: Quartier invite la population à une séance d'information importante le mardi 16 juin dans le dossier Plage Rochelois. Le projet retenu pour des travaux de 13 millions de dollars pour stabiliser les berges devant les risques d'érosion sera présenté en détail. La démarche et les prochaines étapes seront décrites. Les citoyens pourront poser leurs questions directement aux experts du ministère de la Sécurité intérieure. Les élus de la communauté Inuit d'Ouachatmac Maliotenam et de la ville de Sept-Îles ont participé hier à une première rencontre de travail depuis leur élection respective en 2025. La rencontre confirme une volonté des deux conseils de collaborer davantage. Les problèmes en lien avec la criminalité et l'itinérance touchent sans discrimination ni frontières, jugent les élus de Sept-Îles, Ouachatmac, Maliotenam. Détails sur macôte-nord.com.

mardi soir. On est le 2 juin. Danaï Thériau qui vous accompagne comme à l'habitude sur la Côte-Nord jusqu'à minuit. Et j'ai les bonnes nouvelles là, dans l'actualité. Le Port-Cartois Charles Paquet est dans le top 5 du championnat du monde de triathlon en Italie, ce qui est quand même assez incroyable. Si vous voulez plus de détails sur son parcours et sur ses performances, ben rendez-vous sur macôtenord.com. Tous les détails s'y retrouvent.

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temps de saluer en ce mardi soir toute l'équipe de SINET. Merci d'être à l'écoute sur la Côte-Nord. Toujours un plaisir de vous accompagner dans vos soirées. Et là, on est le mardi 2 juin. J'ai des très bons hits qui s'en viennent dans les prochaines minutes. En fait, ils s'en viennent tellement rapidement que je vous en offre un.

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5: Voici vos nouvelles, Arsenal Média. Les élus de la communauté Innu Duasha Mak Maliotenam et de la ville de Sept-Îles ont participé hier à une première rencontre de travail depuis leurs élections respectives en mai et novembre 2025. La concertation a été constructive selon le chef Jonathan Chétouche et le maire Benoît Méthotte. Elle confirme une volonté des deux conseils de collaborer davantage. Les problèmes en lien avec la criminalité et l'itinérance touchent sans discrimination ni frontières, jugent les élus de Sept-Îles, Ouacha Mak Maliotenam. La ville de Port-Cartier invite la population à une séance d'information le mardi 16 juin concernant la stabilisation du secteur Rochelois. Le projet retenu pour des travaux de 13 millions de dollars pour stabiliser les berges devant les risques d'érosion sera présenté en détail. Les constats techniques ayant mené à la solution privilégiée ainsi que les prochaines étapes du dossier seront décrits. Les citoyens pourront poser leurs questions directement aux représentants de la ville, du ministère et aux experts. La ministre des Ressources naturelles, des forêts et de la Côte-Nord, Catherine Champagne-Jourdain, a lancé ce matin un service d'accompagnement personnalisé appelé Filon pour accélérer la réalisation des projets miniers. Québec fournira un expert ou promoteur et propose une démarche simplifiée. L'accélération des projets miniers porteurs est une priorité pour notre gouvernement parce qu'elle permet de créer de la richesse et des emplois de qualité dans nos régions, défend la ministre députée sur la Côte-Nord. Finalement, côté météo sur la Côte-Nord, c'est nuageux et le minimum est de 9 degrés. Demain, ce sera généralement ensoleillé et le maximum sera de 27 degrés.

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